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1: Bonjour à tous. L'Île-de-France balayée par des orages intenses hier en fin de journée. La région parisienne a été particulièrement touchée avec de forts cumuls de pluie, des rafales de vent dépassant les 110 km par heure et une forte activité électrique. Par endroits, la pluie était accompagnée de grêlons de plusieurs centimètres de diamètre. En attendant, une vingtaine de départements sont toujours ce matin en vigilance orange pour des risques d'orages. La façade est du pays est concernée. Météo France prévient d'un risque de grêle de taille moyenne à grosse et de possible phénomène tourbillonnant. Au Népal, les opérations de secours se poursuivent après la coulée de boue dévastatrice de mercredi. Près de 400 personnes sont mortes, 910 sont portées disparues, dont 517 étrangers. Côté chinois, les autorités du Tibet ont annoncé 3 morts. La Chine alerte également sur le risque de rupture d'une vaste retenue d'eau dans la zone touchée. Cela pourrait provoquer une importante crue en aval et provoquer des dégâts supplémentaires. Retour en France et Sébastien Delogu est sorti de garde à vue. Le député de la France Insoumise a été entendu pendant 8 heures hier après une altercation lundi avec des policiers en civil à Marseille. 3 fonctionnaires de police avaient ainsi déposé plainte pour outrage à personne dépositaire de l'autorité publique. L'élu a également déposé plainte de son côté contre X pour injures et violences physiques. Il a écopé d'une convocation pour le mois de novembre. Dette publique, réforme des retraites, bilan macroniste. Le MEDEF a organisé hier un débat économique à Roland-Garros en marge de l'université d'été des grands patrons. Débat qui a réuni 7 candidats à la présidentielle. Marine Le Pen, Bruno Retailleau, Édouard Philippe, Gabriel Attal, Raphaël Glucksmann, Marine Tondelier et Jean-Luc Mélenchon. Ils ont échangé sur les sujets économiques pendant plus de 2 heures. Et puis en football, Paris, Lens et Lille connaissent leurs adversaires pour la phase de Ligue de la Ligue des Champions. Le tirage au sort, c'était hier soir. Manchester se dressera sur la route du PSG de Lens. Paris qui accueillera Barcelone. Les Sang et Or iront à Liverpool. Du côté du LOSC, il devra faire face à Arsenal et recevra l'un des favoris, le Bayern Munich. Excellent début de journée à tous.

0: Bélier, vous êtes en totale osmose avec votre conjoint qui apprécie comme vous chaque moment passé ensemble.
1: Taureau, toujours plus volubile, vous prenez la parole plus facilement.
0: Gémeaux, si vous traversez une période de questionnement, il serait temps de réfléchir calmement à ce que vous allez faire.
1: Cancer, vous avez besoin d'être reconnu et surtout appuyé par vos collaborateurs, mais aussi par vos supérieurs hiérarchiques.
0: Lion, c'est le moment de faire des concessions, d'être plus attentif aux demandes de vos proches.
1: Vierge, vous devriez aujourd'hui obtenir tous les renseignements dont vous avez besoin.
0: Balance, évitez de prendre des risques, de manipuler des objets dangereux, vous manquez d'habileté en ce moment.
1: Scorpion, en étant plus à l'écoute des idées de vos collaborateurs, vous aurez la possibilité de maintenir une bonne ambiance.
0: Sagittaire, vous devez apprendre à gérer votre temps. C'est la condition sine qua non pour être plus performant.
1: Capricorne, peaufinez vos plans, mais seulement lorsque vous aurez pris suffisamment de recul.
0: Verseau, gare au quiproquo. Vous manquez parfois de tact, ce qui peut vous jouer des tours.
1: Poisson, vous déployez une énergie folle pour que vos affaires prospèrent.

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1: Bonjour à tous, on vient de l'apprendre. Un soldat franco-colombien de la Légion étrangère française a été enlevé début août en Colombie. En permission dans son pays d'origine, il circulait dans une région contrôlée par la guérilla. Les responsables présumés sont des dissidents des FARC aujourd'hui dissous. Ils l'auraient enlevé après avoir réalisé qu'il appartenait à la Légion étrangère française. Le bilan s'alourdit encore au Népal après la coulée de boue dévastatrice de mercredi. 469 personnes sont mortes selon la police népalaise. Les autorités chinoises ont pour leur part fait état de 3 morts sur le territoire du Tibet, portant le bilan provisoire total de la catastrophe à au moins 472 morts et plus de 1400 disparus. Les habitants de Kherson en Ukraine appelés à évacuer la ville, un appel lancé par les autorités locales pour se protéger des frappes russes. Le gouverneur régional a pointé le risque de voir la ville sans électricité ni chauffage pendant une longue période. En France, la façade est du pays toujours en proie aux orages. 7 départements sont toujours en vigilance orange. Du Bas-Rhin au Rhône, la Corse, elle, est encore en alerte canicule. Sébastien Lecornu veut lancer un choc de reconstruction à Mayotte. Le Premier ministre a achevé hier sa visite sur l'archipel plus d'un an et demi après le passage du cyclone Chido. Il a ainsi indiqué que l'État accorderait une plus grande proportion d'avances financières aux collectivités. Sébastien Lecornu a aussi assuré qu'il espérait que des opérations de reconstruction démarrent d'ici le mois de février. Le député de la France Insoumise, Sébastien Delogu, convoqué pour outrage le 13 novembre prochain. Il a été entendu pendant 8 heures dans le cadre d'une garde à vue. En cause, son altercation avec des policiers lundi à Marseille. 3 fonctionnaires de police ont ainsi déposé plainte pour outrage à personne dépositaire de l'autorité publique. Sébastien Delogu a également déposé plainte pour outrage. Et puis on termine avec l'un des jeux les plus attendus de l'année. Les premières images de GTA 6 ont été dévoilées officiellement hier sur Netflix dans un clip de près de 30 minutes. Il nous fait ainsi découvrir les deux héros ainsi que la ville fictive de Vice City inspirée de Miami. Et

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1: Bonjour à tous, on vient de l'apprendre. Un soldat franco-colombien de la Légion étrangère française a été enlevé début août en Colombie. En permission dans son pays d'origine, il circulait dans une région contrôlée par la guérilla. Les responsables présumés sont des dissidents des FARC aujourd'hui dissous. Ils l'auraient enlevé après avoir réalisé qu'il appartenait à la Légion étrangère française. Le bilan s'alourdit encore au Népal après la coulée de boue dévastatrice de mercredi. 469 personnes sont mortes selon la police népalaise. Les autorités chinoises ont pour leur part fait état de 3 morts sur le territoire du Tibet, portant le bilan provisoire total de la catastrophe à au moins 472 morts et plus de 1400 disparus. Les habitants de Kherson en Ukraine appelés à évacuer la ville, un appel lancé par les autorités locales pour se protéger des frappes russes. Le gouverneur régional a pointé le risque de voir la ville sans électricité ni chauffage pendant une longue période. En France, la façade est du pays toujours en proie aux orages. 7 départements sont toujours en vigilance orange. Du Bas-Rhin au Rhône, la Corse, elle, est encore en alerte canicule. Sébastien Lecornu veut lancer un choc de reconstruction à Mayotte. Le Premier ministre a achevé hier sa visite sur l'archipel plus d'un an et demi après le passage du cyclone Chido. Il a ainsi indiqué que l'État accorderait une plus grande proportion d'avances financières aux collectivités. Sébastien Lecornu a aussi assuré qu'il espérait que des opérations de reconstruction démarrent d'ici le mois de février. Le député de la France Insoumise, Sébastien Delogu, convoqué pour outrage le 13 novembre prochain. Il a été entendu pendant 8 heures dans le cadre d'une garde à vue. En cause, son altercation avec des policiers lundi à Marseille. 3 fonctionnaires de police ont ainsi déposé plainte pour outrage à personne dépositaire de l'autorité publique. Sébastien Delogu a également déposé plainte pour outrage. Et puis on termine avec l'un des jeux les plus attendus de l'année. Les premières images de GTA 6 ont été dévoilées officiellement hier sur Netflix dans un clip de près de 30 minutes. Il nous fait ainsi découvrir les deux héros ainsi que la ville fictive de Vice City inspirée de Miami. Excellent début de journée à tous.
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2: Bonjour à toutes et à tous et bienvenue dans la matinale de Radio Val. C'est 7h32, c'est Frédéric, nous sommes ensemble jusqu'à 10h. Et on va commencer évidemment par la météo. Alors comme vous le constatez, elle n'est pas formidable ce matin la météo. Et en plus, il y a même encore un petit peu de sable mélangé à la pluie. Le temps est franchement maussade. À partir du milieu de matinée, un axe pluvieux et orageux très actif se met en place sur l'ouest de la Savoie. De forts cumuls de pluie sont possibles. Je pense qu'on les a déjà, peut-être un petit peu d'avance pour l'orage. Et puis dans l'après-midi, cette ligne pluvio-orageuse se décale vers l'intérieur du département, mais perd alors en intensité, sauf sur le sud de la Savoie. Encore quelques averses orageuses possibles partout en soirée. Neige au-dessus de 3300 mètres. Température en nette baisse vers des niveaux de saison. On attend 17 degrés aujourd'hui à Val d'Isère. On avait 26 hier. C'est même monté encore un peu plus haut. Donc voilà, on perd 6 ou 7 degrés. Le vent de sud souffle en tempête en journée, carrément. Localement, 100 km par heure en montagne. Isotherme 0 degré, 4000 mètres. Puis temporairement, 3500 mètres. Par contre, les températures sont assez douces. Nous avons 13,5 degrés actuellement dans le centre de Val. Un petit Stevie Wonder, Part-Time Lover, pour démarrer cette matinale. Bon réveil si vous ouvrez les yeux. On va passer une belle, quand même, avant-dernière journée de saison.

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2: Nous sommes le vendredi 28 août, avant-dernier jour de saison, 240e jour de l'année. Il en reste 125 et nous sommes dans la 35e semaine. Le soleil a essayé de se lever à travers les gouttes à 6h48 ce matin. Oh, il se recouchera encore un petit peu humide, je pense, ce soir à 20h18. Et nous perdons 3 minutes de soleil que nous ne verrons peut-être d'ailleurs pas aujourd'hui. Bonne fête à tous les Augustins, Augustines, Hermès, Linda. Et notez qu'à la Saint-Augustin, les orages sont proches de leur fin. Eh bien, on va voir ça. Fine pluie à la Saint-Augustin. C'est comme s'il pleuvait du vin. Attention, avec modération. Et la citation du jour, elle est signée Horace. La force sans l'intelligence s'effondre sous sa propre masse. Voici maintenant votre horoscope.
3: Bélier, vous êtes en totale osmose avec votre conjoint qui apprécie comme vous chaque moment passé ensemble.
4: Taureau, toujours plus volubile, vous prenez la parole plus facilement.
3: Gémeaux, si vous traversez une période de questionnement, il serait temps de réfléchir calmement à ce que vous allez faire.
4: Cancer, vous avez besoin d'être reconnu et surtout appuyé par vos collaborateurs, mais aussi par vos supérieurs hiérarchiques.
3: Lion, c'est le moment de faire des concessions, d'être plus attentif aux demandes de vos proches.
4: Vierge, vous devriez aujourd'hui obtenir tous les renseignements dont vous avez besoin.
3: Balance, évitez de prendre des risques, de manipuler des objets dangereux, vous manquez d'habileté en ce moment.
4: Scorpion, en étant plus à l'écoute des idées de vos collaborateurs, vous aurez la possibilité de maintenir une bonne ambiance.
3: Sagittaire, vous devez apprendre à gérer votre temps, c'est la condition sine qua non pour être plus performant.
4: Capricorne, peaufinez vos plans, mais seulement lorsque vous aurez pris suffisamment de recul.
3: Verseau, gare au quiproquo, vous manquez parfois de tact, ce qui peut vous jouer des tours.
4: Poisson, vous déployez une énergie folle pour que vos affaires prospèrent.

7h46. Voici Bruno Compiglia, la fin des élites. Alors, on n'a pas eu le temps de faire notre petite interview avec Bruno, je sais qu'il nous écoute ce matin. On le fait pendant l'intersaison, pendant l'automne.

0: 7h49 et pas mal de secondes. Et oui, Bruno Campiglia, je vous le disais il y a un instant, eh bien, c'est quelqu'un de Val d'Isère, hein. Troisième album, quatrième en préparation. Il fait partie de la ville de Val d'Isère. C'est ici que son inspiration est née. On voulait vous proposer une interview l'été. Et l'été passe si vite qu'on n'a pas le temps de le faire. Mais Bruno, je sais que tu nous écoutes. On va le faire, hein, pendant l'automne. Et dès le début de l'hiver, on présentera tes nouveautés et bien sûr ton travail pour nos amis Zavalins. Ceci dit, il est 7h50. Il est l'heure des infos Zavalines avec Agathe. Bonjour Agathe, quel est le sommaire aujourd'hui?
1: Bonjour Frédéric, aujourd'hui dans les infos Zavalines, nous annoncerons la présence de l'équipe de gymnastique acrobatique de Monaco ainsi que de l'équipe de trampoline de Courbevoie. Nous évoquerons le challenge des 24 heures du col de l'Iseran que se lancera Maxime Bebel. Enfin, nous terminerons avec la visite la semaine dernière du jury départemental du label Ville et Village Fleuris.
0: Parfait, merci beaucoup Agathe. Et bien, on te retrouve immédiatement pour les infos Zavalines.
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0: 7h50, les infos du village préparé et présenté par Agathe.
1: Rebonjour Frédéric, voici les infos Zavalines de ce vendredi 28 août. Pour les routes, rien à signaler. Une reprise d'entraînement à Val d'Isère pour 4 trios monégasques de Femina Sport. Les 12 gymnastes qui ont participé au championnat de France l'année dernière viennent s'entraîner à Acroval pour la préparation de la saison. Durant toute la semaine, les gymnastes acrobatiques âgés de 11 à 18 ans ont pu principalement travailler sur leur préparation physique et la préparation des figures et pyramides. L'équipe Femina Sport est toujours heureuse de venir chaque année à Val d'Isère, comme nous l'explique le coach Rémi Chaldebové.
3: On a choisi Val d'Isère, on connaît un petit peu, on aime beaucoup la fraîcheur qu'il peut y avoir ici. Il fait très chaud dans le sud, même le matin, le soir. Ici, il y a l'air de la montagne. Et puis surtout, évoluer en altitude, faire des saltos avec le ciel au-dessus de la tête et les montagnes devant, c'est quelque chose dont on n'a pas du tout l'habitude à Monaco, étant donné qu'on s'entraîne dans un gymnase toute l'année. Alors, on a deux ou trois nouvelles gymnastes qui ont incorporé la section cette année. Les autres, effectivement, étaient déjà là l'année dernière. C'est des gymnastes confirmés qui ont déjà participé à des tournois internationaux de gymnastique acrobatique. Et donc, on fait notre reprise ici. C'est notre deuxième séance d'entraînement de l'année.
1: Elles débuteront leur première compétition en février et mars et ont comme objectif de participer au tournoi international de Turin. Le club de trampoline de Courbevoie était également présent pour leur stage de reprise et d'oxygénation avec 7 trampolinistes âgés de 12 à 17 ans, dont Gabin, qui a terminé 16e au championnat du monde l'année dernière dans la catégorie des 11-12 ans. Depuis 5 ans, ce stage est un vrai rituel pour le début de la saison pour profiter de l'entraînement et des activités en montagne, comme nous en parle Joël Vallée.
4: C'est surtout pour ça qu'on est là aussi, c'est-à-dire qu'effectivement, on est accueillis à Acroval par Martin, Laura et Claude. Et donc avec le trampoline, mais on a aussi tout ce qu'il y a à côté, donc l'environnement qui est super magnifique et toutes les activités qu'on peut retrouver avec le centre aquasportif, la salle de muscu. Hier, on était au Mancher pour faire tir à l'arc et golf. On a pu faire l'acrobranche aussi et puis voilà, on est toujours aussi bien accueillis et c'est vraiment ça qui est super bien. C'est pour ça aussi que dans notre stage de reprise, on fait des randonnées. On est allé au refuge du Prarion il y a 2 jours. Donc c'était une super balade. C'est assez impressionnant parce que on n'a pas l'habitude aussi de se retrouver dans des conditions comme ça. Donc faire une balade entre les montagnes, le soleil et puis prendre cet air pur, c'est vraiment exceptionnel.
1: Le club de Courbevoie participera au championnat de France par équipe et par club en décembre. En juin, les trampolinistes du club tenteront d'être sélectionnés pour les championnats de France. Maxime Bebel tentera un nouveau record demain, les 24 heures du col de l'Iseran. L'objectif est simple, pendant 24 heures, Maxime tentera de monter le plus de fois possible le col de l'Iseran. Il sera accompagné de ses proches pour l'assister et le ravitailler.
5: Pour commencer l'histoire, moi je fais du vélo ici depuis... j'ai commencé il y a 10 ans sur le col de l'Iseran. C'est la première fois que j'ai monté un col dans les Alpes. Et en vrai, j'adore ce col, j'adore être ici à Val d'Isère, je trouve que c'est un super terrain de jeu. Donc l'idée, elle m'est venue de là, j'ai pas pu être présent à l'Iseran cette année. Je me suis dit, il faut que je trouve un événement, il faut que je trouve une manière de mettre en avant le col. Et ce projet 24 heures Iseran, c'est un petit peu ça, c'est mettre en avant le col à la fin de l'été, profiter de ces derniers moments avant la rentrée pour se donner un dernier défi, quoi. 10 montées en 24 heures, ça peut être un objectif pour moi, après on verra. Je me mets pas de pression, je suis aussi en fin de saison, donc l'idée c'est de prendre du plaisir. Je pourrais me sentir mieux, je suis pas à 300%, parce que je sors d'une course un peu sur le même principe, hein, une course de 300 km que j'ai fait là il y a 10 jours, où j'ai vraiment puisé dans mes réserves, donc on verra si j'ai bien récupéré, mais en tout cas, moi je suis content d'essayer, je sais que j'aurai des copains avec moi, donc... Dans tous les cas, ça sera une belle journée.
1: Le record est pour le moment tenu par un Néerlandais qui a monté 9 fois le col de l'Iseran l'année dernière en 18 heures. Maxime prendra le départ demain midi sur la place de l'Office de tourisme où il sera possible de l'encourager dans ce nouveau défi. La semaine dernière, le jury départemental du label Ville et Village Fleuri était présent à Val d'Isère pour une visite du village. En présence des élus et des agents du service cadre de vie, les membres du jury ont observé plusieurs secteurs afin de découvrir les actions menées tout au long de l'année en faveur d'un cadre de vie agréable, durable et attractif. Au-delà du fleurissement, cette visite a également permis de mettre en avant le travail réalisé autour des aménagements paysagers, de la valorisation du patrimoine, de la préservation de l'environnement, mais aussi de la qualité des espaces de vie du village. Il s'agit de la première étape avant la visite du jury régional qui se tiendra courant septembre. Dans l'agenda du jour, retrouvez au cinéma Le Splendide à 18h la fin Dog Street, suivi à 21h de la Comédie Française. Vivaldi est ouvert de 9h à midi, tout comme La Mairie qui est ouverte de 9h à midi. La médiathèque est ouverte de 14h à 18h. La centrale de réservation est ouverte de 9h à 19h. L'office de tourisme est ouvert de 8h30 à 19h30. Le centre aquasportif est ouvert de 10h à 21h. L'acrobranche vous accueille de 10h à 19h. Et enfin, la pêche au lac de Louillette est ouverte de 6h30 à 18h. C'est la fin des infos Avaline. Retrouvez dans quelques instants Frédéric. Je vous souhaite une belle journée et je vous dis à demain.
0: Merci Agathe. Une belle journée sous la pluie et la poussière saharienne. Et bien voilà, c'est la vie quoi.

0: Il est 8h, un point sur l'actu nationale et internationale avec Clémence Lobary. Bonjour Clémence.
1: Bonjour à tous. Un soldat de la Légion étrangère française retenu en otage en Colombie, un caporal franco-colombien engagé dans l'armée depuis 4 ans, a été enlevé début août alors qu'il était en permission dans son pays. Il se trouvait dans une zone contrôlée par la guérilla. Les responsables présumés seraient en effet des dissidents des FARC, aujourd'hui dissous. Et ces rebelles auraient enlevé le soldat après avoir réalisé qu'il appartenait à la Légion étrangère française. La peur d'une nouvelle catastrophe entre le Népal et le Tibet. Deux jours après la coulée de boue dévastatrice, la Chine alerte sur le risque de rupture d'une vaste retenue d'eau dans la zone touchée. Cela pourrait provoquer une importante crue en aval et des dégâts supplémentaires. En attendant, le bilan, lui, s'est encore alourdi, avec au moins 472 morts et plus de 1400 disparus au Népal et au Tibet. Les orages menacent encore l'est de la France. 7 départements sont en vigilance orange ce matin aux orages, du Bas-Rhin au Rhône. Ces intempéries pourraient être accompagnées de chutes de grêle et de fortes rafales de vent. À noter que la Corse, elle, est encore en alerte orange canicule. Dette publique, réforme des retraites, bilan macroniste. Le MEDEF a organisé hier un débat économique à Roland-Garros en marge de l'université d'été des grands patrons. Débat qui a réuni 7 candidats à la présidentielle. Marine Le Pen, Bruno Retailleau, Édouard Philippe, Gabriel Attal, Raphaël Glucksmann, Marine Tondelier et Jean-Luc Mélenchon. Le football, Paris, Lens, Lille, ils connaissent leurs adversaires pour la phase de Ligue de la Ligue des Champions. Le tirage au sort, c'était hier. Manchester City se dressera sur la route du Paris Saint-Germain et de Lens. Les Parisiens accueilleront aussi Barcelone et iront défier l'AS Rome. Les Lensois, eux, iront à Liverpool. Et programme copieux pour les Lillois aussi, qui joueront sur la pelouse d'Arsenal, vice-champion d'Europe, et qui recevront l'un des favoris, le Bayern Munich. Et puis vous allez être nombreux sur les routes aujourd'hui et demain. C'est le dernier week-end de vacances scolaires. Bison futé, voie rouge sur tout le pays dans le sens des retours pour ce vendredi. En Ile-de-France, les premiers ralentissements sont attendus dès le début de l'après-midi. Excellent début de matinée à tous.
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0: Dernier jour pour les Halles de Val, profitez-en. Alors, un point sur la météo, on va regarder pour la semaine. Si vous avez la chance de rester quelques jours avec nous, si vous habitez Val d'Isère ou vous travaillez à l'année à Val d'Isère, alors en tout cas aujourd'hui, bien sûr, le temps est franchement maussade. De l'eau, du sable, des conditions un petit peu incompréhensibles à partir du milieu de matinée, mais on est un peu en avance. Un axe pluvieux et orageux très actif se met en place sur l'ouest de la Savoie. De forts cumuls de pluie sont possibles. Puis dans l'après-midi, cette ligne pluvieux-orageuse se décale vers l'intérieur du département, mais perd alors en intensité, sauf sur le sud de la Savoie. Encore quelques averses orageuses possibles partout en soirée. Et de la neige au-dessus de 3300 mètres. Les températures en nette baisse avec des niveaux de saison. On attend 17 degrés aujourd'hui à Val d'Isère. On a eu 26 degrés et en consultant mes écrans, j'ai remarqué que la température la plus chaude hier, enfin dans la nuit, c'était 21,1 degrés à 1h du matin. Vraiment, on comprend plus rien à la météo. Le vent de sud souffle en tempête en journée, localement 100 km par heure en montagne, isotherme 0 degré 4000 mètres, puis temporairement 3500 mètres. Pour la nuit prochaine, le temps se calme, la nuit suivante, le ciel se dégage et le vent cesse. Pour la journée de demain, un peu d'humidité résiduelle à l'aube et quelques écharpes nuageuses sur les versants de moyenne montagne. Et puis rapidement, le soleil s'impose et une très belle journée s'ensuit. Pour dimanche, estival, sans excès, temps sec, globalement très ensoleillé. Le risque d'averses orageuses semble très faible. Et puis la tendance pour les jours suivants, si vous restez avec nous, lundi, ciel nuageux avec quelques faibles averses possibles en journée. Mardi, belle matinée, puis une perturbation affaiblie nous atteint dans l'après-midi, apportant quelques pluies orageuses a priori assez faibles. Pour mercredi et jeudi, ça sera le retour du grand beau, un peu d'humidité résiduelle mercredi à l'aube, puis ce sont deux belles journées qui s'annoncent.

0: Vous l'avez sans doute aperçu en passant par le parc des sports du centre à Creval. Ici, ça saute dans tous les sens avec du trampoline pour tout le monde et des châteaux gonflables pour les plus petits. On a eu l'occasion de rencontrer Laura, elle nous présente ce véritable parc de rebond.
1: À Creval, donc c'est un espace dédié aux enfants mais aussi aux adultes où nous allons proposer des cours d'acrobatie essentiellement sur le trampoline mais aussi des tumbling gonflables, impraticables. Nous avons différentes activités plus pédagogiques, un parc de châteaux gonflables, des trampolines à élastique et nous vous accueillons tout l'été avec le

0: ici, on vous propose de vous amuser en sautant sur les trampolines, mais également de véritables cours sportifs qui vous sont donnés par des moniteurs diplômés.
1: Alors, nous avons effectivement des moniteurs diplômés qui entraînent en club le restant de l'année et qui sont professionnels. Donc, ce sont de véritables cours sur des trampolines de compétition où on va vous apprendre à faire de nouvelles figures et à les faire très bien.
0: Et si l'activité peut paraître enfantine en imaginant le trampoline au fond du jardin, il n'en est rien. Ici, à Acroval, on vous propose d'acquérir de véritables compétences qui peuvent servir même au-delà du simple rebond.
1: Comme toute discipline gymnique, le trampoline va apporter une tonicité, une souplesse, mais en plus, une vraie maîtrise du corps dans l'espace. Donc, pour éviter les mauvaises chutes, pour apprendre à tomber, mais... Pour les skieurs notamment, à apprendre à faire des figures, on va avoir beaucoup de freestylers qui vont venir chez nous. Et sinon, on va apprendre à faire de jolies choses en l'air.
0: Et si vous aussi, vous voulez faire de jolies choses en l'air, vous pouvez vous rendre à Acroval du dimanche au vendredi. Il propose 5 cours par jour, 3 le matin et 2 l'après-midi. Et si vous possédez la carte Valpass, vos enfants pourront accéder gratuitement au château gonflable. Et vous pouvez également profiter d'une remise de 10% sur le reste des activités.

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1: Les infos loisirs, eh bien, on va faire ce qu'on peut aujourd'hui, hein, avec un petit peu de pluie. Alors, peut-être que certains courageux vont partir quand même avec William, se balader et découvrir le Monal, un autre écrin de nature, un petit peu en dehors de Val-d'Isère, mais pas assez loin pour échapper à cette météo. Mais en revanche, le centre aquasportif est sûrement un bon plan aujourd'hui, avec ses bassins, ses murs d'escalade, ses salles de muscu, de fitness, et bien sûr, son spa. Et puis, en plus, à 14h, il y aura un tournoi de futsal. C'est du foot, mais en salle. Comme ça, eh bien, vous serez à l'abri. Notez également que l'office du tourisme est ouvert sans interruption jusqu'à 19h30. Le centre aquatique, j'ai oublié de vous le préciser, mais il ferme à 21h. Juste à côté, il y a la Maison de Val, dans laquelle vous allez pouvoir emprunter du côté de la médiathèque des livres, des bandes dessinées, des jeux de société, des jeux vidéo. Pourquoi pas une paire de jumelles pour voir à travers la pluie. Et puis, tout ça, c'est gratuit. La médiathèque est ouverte de 14h à 18h dans la Maison de Val. Et dans cette même Maison de Val, il y a le cinéma Le Splendide. C'est un bon plan aussi aujourd'hui avec ce temps. À 18h, la fin de Doak Street. Et à 21h, de la Comédie Française. Et puis, bien sûr, la pêche est ouverte quand même encore au lac de Louillette de 6h30 à 18h. L'acrobranche de 10h à 19h, juste au-dessus du théâtre de Verdure. Bon, les Via Ferrata, c'est franchement pas une bonne idée aujourd'hui. Hein. On en reparlera demain, puisque le temps va s'améliorer. Notez que nous en avons deux. Demain, les deux seront ouvertes, puisque nous serons le week-end. Celle des Plates de la Daille et celle du Roc de Tauvière. Mais aujourd'hui, c'est pas la bonne solution. Et puis, on termine avec les bons plans de nos partenaires. 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Alors, foncez !

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1: d'Isère. 8h20, bon réveil, si vous ouvrez les yeux, il fait pas très beau, il y a de l'eau qui tombe du ciel avec du sable. On se croirait à la plage, mais on est à la montagne. Voici les Dépêche Mode.

0: Il est 8h30, voici les infos avec Clémence Lobary. Bonjour Clémence.
1: Bonjour à tous. Un soldat de la Légion étrangère française retenu en otage en Colombie, un caporal franco-colombien engagé dans l'armée depuis 4 ans, a été enlevé début août alors qu'il était en permission dans son pays. Il se trouvait dans une zone contrôlée par la guérilla. Les responsables présumés seraient en effet des dissidents des FARC, aujourd'hui dissous. Et ces rebelles auraient enlevé le soldat après avoir réalisé qu'il appartenait à la Légion étrangère française. La peur d'une nouvelle catastrophe entre le Népal et le Tibet. Deux jours après la coulée de boue dévastatrice, la Chine alerte sur le risque de rupture d'une vaste retenue d'eau dans la zone touchée. Cela pourrait provoquer une importante crue en aval et des dégâts supplémentaires. En attendant, le bilan, lui, s'est encore alourdi, avec au moins 472 morts et plus de 1400 disparus au Népal et au Tibet. Les orages menacent encore l'est de la France. 7 départements sont en vigilance orange ce matin aux orages, du Bas-Rhin au Rhône. Ces intempéries pourraient être accompagnées de chutes de grêle et de fortes rafales de vent. À noter que la Corse, elle, est encore en alerte orange canicule. Dette publique, réforme des retraites, bilan macroniste. Le MEDEF a organisé hier un débat économique à Roland-Garros en marge de l'université d'été des grands patrons. Débat qui a réuni 7 candidats à la présidentielle. Marine Le Pen, Bruno Retailleau, Édouard Philippe, Gabriel Attal, Raphaël Glucksmann, Marine Tondelier et Jean-Luc Mélenchon. Le football, Paris, Lens, Lille, ils connaissent leurs adversaires pour la phase de Ligue de la Ligue des Champions. Le tirage au sort, c'était hier. Manchester City se dressera sur la route du Paris Saint-Germain et de Lens. Les Parisiens accueilleront aussi Barcelone et iront défier l'AS Rome. Les Lensois, eux, iront à Liverpool. Et programme copieux pour les Lillois aussi, qui joueront sur la pelouse d'Arsenal, vice-champion d'Europe, et qui recevront l'un des favoris, le Bayern Munich. Et puis, vous allez être nombreux sur les routes aujourd'hui et demain. C'est le dernier week-end de vacances scolaires. Bison futé, voire rouge sur tout le pays, dans le sens des retours pour ce vendredi. En Ile-de-France, les premiers ralentissements sont attendus dès le début de l'après-midi. Excellent début de matinée à tous.
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0: Alors le temps est franchement maussade, hein. Je vais pas vous le cacher. Normalement, il fallait attendre le début de matinée, le milieu de matinée, pour que l'axe pluvieux et orageux très actif se mette en place sur l'ouest de la Savoie avec de forts cumuls de pluie. Bon bah je pense qu'on est un petit peu en avance. Et puis dans l'après-midi, cette ligne pluvieux-orageuse se décale vers l'intérieur du département, mais perd alors en intensité, sauf sur le sud de la Savoie. Encore quelques averses orageuses possibles partout en soirée et un peu de neige au-dessus de 3300 mètres. Les températures évidemment en nette baisse vers des niveaux de saison. Et ben hier on avait 26 degrés, aujourd'hui on en attend 17, c'est comme ça. Avec en plus un peu de vent, oh un peu, 100 km/h hein, en journée, il va souffler en tempête. Isotherme 0 degré 4000 mètres, puis temporairement 3500 mètres. Et puis ce soir, le temps se calme, le ciel se dégage et le vent cesse. Du côté des températures, elles ont plutôt tendance à baisser ce matin. Maintenant, nous en sommes à 12,5 dans le centre de Val, 10,5 en Haute-Solèze, 6,5 en Haute-Bellevarde. Le vent se réveille aussi là-haut, il souffle maintenant à 18,7 degrés. Alors je vous rassure, hein, il va faire beau demain hein, pour le dernier concert de fin de saison by Radio Val d'Isère qui vous propose Pogo et Dio. Ça se passera sous l'amphithéâtre de Verdure. Il fera beau et puis de toute façon, il y a un chapiteau pour s'abriter. Et ça commencera à 17h30 pour la tombola, 18h pour les concerts avec Dépassé, Beat the Dog, Césaille, Indicible. 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Peut-être que nous aurons la chance de les avoir en interview. Et puis il y aura une buvette et bien sûr de la restauration sur place. On vous attend nombreux hein, pour terminer cette fin de saison avec nous. Allez, on va repartir en musique avec Renaud. Alors je ne sais pas si vous avez regardé le concert hier de solidarité pour les pompiers, pour la Gironde. Et ben Renaud est extrêmement en forme, hein. C'était très émouvant. Il allait beaucoup mieux qu'il y a quelques années, je trouve. Il a bien tenu la scène. Et puis Gauvin Serne, son fidèle héritier, j'ai envie de dire, était très émouvant. Je vous cache pas que j'ai même versé une petite larme. Allez, voici Renaud.
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0: Bonjour David.
1: Bonjour Fred.
0: Certains sont partis ce matin découvrir un autre écrin de nature, le Monal. Mais le Centre Aquasportif nous propose un tournoi de futsal dans l'après-midi.
1: Du foot en salle, c'est à 14h et c'est au Centre Aquasportif. Inscription sur place.
0: Merci David, à cet après-midi pour le beau et dernier programme d'animation de demain.
1: À tout à l'heure Fred.

0: 8h43, bon réveil si vous ouvrez les yeux. À la limite, vous pouvez les refermer un petit peu parce que c'est la tempête dans le ciel aujourd'hui. Tiens, qu'est-ce qu'il en est un petit peu plus haut au niveau des planètes? Voici votre horoscope.
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3: Bélier, vous êtes en totale osmose avec votre conjoint qui apprécie comme vous chaque moment passé ensemble.
4: Taureau, toujours plus volubile, vous prenez la parole plus facilement.
3: Gémeaux, si vous traversez une période de questionnement, il serait temps de réfléchir calmement à ce que vous allez faire.
5: Cancer, vous avez besoin d'être reconnu et surtout appuyé par vos collaborateurs, mais aussi par vos supérieurs hiérarchiques.
6: Lion, c'est le moment de faire des concessions, d'être plus attentif aux demandes de vos proches.
7: Vierge, vous devriez aujourd'hui obtenir tous les renseignements dont vous avez besoin.
8: Balance, évitez de prendre des risques, de manipuler des objets dangereux, vous manquez d'habileté en ce moment.
9: Scorpion, en étant plus à l'écoute des idées de vos collaborateurs, vous aurez la possibilité de maintenir une bonne ambiance.
10: Sagittaire, vous devez apprendre à gérer votre temps, c'est la condition sine qua non pour être plus performant.
11: Capricorne, peaufinez vos plans, mais seulement lorsque vous aurez pris suffisamment de recul.
12: Verseau, gare au quiproquo, vous manquez parfois de tact, ce qui peut vous jouer des tours.
13: Poisson, vous déployez une énergie folle pour que vos affaires prospèrent.

0: 8h48, dans moins de 2 minutes, les infos Avaline, les infos du village, préparées, présentées par Agathe. C'est juste après ces quelques messages.
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0: 7h50 dans 30 secondes, voici les infos Avaline, les infos du village, avec Agathe. Rebonjour Agathe.
5: Rebonjour Frédéric, voici les infos Avaline de ce vendredi 28 août. Pour les routes, rien à signaler. Une reprise d'entraînement à Val d'Isère pour 4 trios monégasques de Femina Sport. Les 12 gymnastes qui ont participé au championnat de France l'année dernière viennent s'entraîner à Acroval pour la préparation de la saison. Durant toute la semaine, les gymnastes acrobatiques âgés de 11 à 18 ans ont pu principalement travailler sur leur préparation physique et la préparation des figures et pyramides. L'équipe Femina Sport est toujours heureuse de venir chaque année à Val d'Isère, comme nous l'explique le coach Rémi Chaldebeauvais.
6: On a choisi Val d'Isère, on connaît un petit peu, on aime beaucoup la fraîcheur qu'il peut y avoir ici. Il fait très chaud dans le sud, même le matin, le soir. Ici, il y a l'air de la montagne. Et puis surtout, évoluer en altitude, faire des saltos avec le ciel au-dessus de la tête et les montagnes devant, c'est quelque chose dont on n'a pas du tout l'habitude à Monaco, étant donné qu'on s'entraîne dans un gymnase toute l'année. Alors, on a 2 ou 3 nouvelles gymnastes qui ont incorporé la section cette année. Les autres, effectivement, étaient déjà là l'année dernière. C'est des gymnastes confirmés qui ont déjà participé à des tournois internationaux de gymnastique acrobatique. Et donc, on fait notre reprise ici. C'est notre 2e séance d'entraînement de l'année.
5: Elles débuteront leur première compétition en février-mars et ont comme objectif de participer au tournoi international de Turin. Le club de trampoline de Courbevoie était également présent pour leur stage de reprise et d'oxygénation avec 7 trampolinistes âgés de 12 à 17 ans, dont Gabin, qui a terminé 16e au championnat du monde l'année dernière dans la catégorie des 11-12 ans. Depuis 5 ans, ce stage est un vrai rituel pour le début de la saison pour profiter de l'entraînement et des activités en montagne, comme nous en parle Joël Vallée.
7: C'est surtout pour ça qu'on est là aussi, c'est-à-dire que effectivement, on est accueillis à Acroval par Martin, Laura et Claude, et donc avec le trampoline, mais on a aussi tout ce qu'il y a à côté, donc l'environnement qui est super magnifique et toutes les activités qu'on peut retrouver avec le centre aquasportif, la salle de muscu. Hier, on était au Manché pour faire tir à l'arc et golf. On a pu faire l'acrobranche aussi, et puis voilà, on est toujours aussi bien accueillis, et c'est vraiment ça qui est super bien. C'est pour ça aussi que dans notre stage de reprise, on fait des randonnées. On est allé au refuge du Prarion il y a 2 jours, donc c'était une super balade. C'est assez impressionnant puisque on n'a pas l'habitude aussi de se retrouver dans des conditions comme ça. Donc faire une balade entre les montagnes, le soleil, et puis prendre cet air pur. C'est vraiment exceptionnel.
5: Le club de Courbevoie participera au championnat de France par équipe et par club en décembre. En juin, les trampolinistes du club tenteront d'être sélectionnés pour les championnats de France. Maxime Webel tentera un nouveau record demain, les 24 heures du col de l'Iseran. L'objectif est simple, pendant 24 heures, Maxime tentera de monter le plus de fois possible le col de l'Iseran. Il sera accompagné de ses proches pour l'assister et le ravitailler.
8: Pour commencer l'histoire, moi je fais du vélo ici depuis... J'ai commencé il y a 10 ans sur le col de l'Iseran. C'est la première fois que j'ai monté un col dans les Alpes. Et en vrai, j'adore ce col, j'adore être ici à Val d'Isère, je trouve que c'est un super terrain de jeu. Donc l'idée, elle m'est venue de là. J'ai pas pu être présent à l'Iseran cette année. Je me suis dit, il faut que je trouve un événement, il faut que je trouve une manière de mettre en avant le col. Et ce projet 24 heures Iseran, c'est un petit peu ça. C'est, mettre en avant le col à la fin de l'été, profiter de ces derniers moments avant la rentrée pour se donner un dernier défi, quoi. 10 montées en 24 heures, ça peut être un objectif pour moi, après on verra. Je me mets pas de pression, je suis aussi en fin de saison, donc l'idée c'est de prendre du plaisir. Je pourrais me sentir mieux, je suis pas à 300%, parce que je sors d'une course un peu sur le même principe, hein, une course de 300 km que j'ai fait là il y a 10 jours, où j'ai vraiment puisé dans mes réserves, donc on verra si j'ai bien récupéré, mais en tout cas, moi, je suis content d'essayer, je sais que j'aurai des copains avec moi, donc... Dans tous les cas, ça sera une belle journée.
5: Le record est pour le moment tenu par un Néerlandais qui a monté 9 fois le col de l'Iseran l'année dernière en 18 heures. Maxime prendra le départ demain midi sur la place de l'Office de tourisme où il sera possible de l'encourager dans ce nouveau défi. La semaine dernière, le jury départemental du label Ville et Village Fleuri était présent à Val d'Isère pour une visite du village. En présence des élus et des agents du service cadre de vie, les membres du jury ont observé plusieurs secteurs afin de découvrir les actions menées tout au long de l'année en faveur d'un cadre de vie agréable, durable et attractif. Au-delà du fleurissement, cette visite a également permis de mettre en avant le travail réalisé autour des aménagements paysagers, de la valorisation du patrimoine, de la préservation de l'environnement, mais aussi de la qualité des espaces de vie du village. Il s'agit de la première étape avant la visite du jury régional qui se tiendra courant septembre. Dans l'agenda du jour, retrouvez au cinéma Le Splendide à 18h la fin Dog Street, suivi à 21h de la Comédie Française. Vivaldi s'est ouvert de 9h à midi, tout comme La Mairie qui est ouverte de 9h à midi. La médiathèque est ouverte de 14h à 18h. La centrale de réservation est ouverte de 9h à 19h. L'office de tourisme est ouvert de 8h30 à 19h30. Le centre aquasportif est ouvert de 10h à 21h. L'acrobranche vous accueille de 10h à 19h. Et enfin, la pêche au lac de Louillette est ouverte de 6h30 à 18h. C'est la fin des infos Avaline. Retrouvez dans quelques instants Frédéric. Je vous souhaite une belle journée. Je vous dis à demain.
0: Merci. Prochain point sur l'actu du village dans une heure. Prochain point sur l'actualité nationale et internationale dans 5 minutes avec Clémence Lobary. Et pour aller jusqu'à 9h, eh bien, je vous propose ce très doux Pink Floyd. Hey You.

0: Il est 9h, un point sur l'actu nationale et internationale avec Clémence Lobary. Bonjour Clémence.
1: Bonjour à tous. Une nouvelle alerte aux inondations au Népal. Elle a été lancée par la police népalaise après avoir été informée de la rupture d'un lac au Tibet. Les opérations de sauvetage sont suspendues. Depuis hier, la Chine alertait sur le risque de rupture d'une vaste retenue d'eau dans la zone touchée par la coulée de boue dévastatrice de mercredi. Retenue qui avait été créée par la rupture du glacier. Un soldat franco-colombien de la Légion étrangère française a été enlevé début août en Colombie. En permission dans son pays d'origine, il circulait dans une région contrôlée par la guérilla. Les responsables présumés sont des dissidents des FARC, aujourd'hui dissous. Il aurait enlevé après avoir réalisé qu'il appartenait à la Légion étrangère française. Les intempéries menacent l'est de la France. 7 départements du Rhône au Bas-Rhin sont en alerte orange aux orages aujourd'hui. Météo France prévoit également de fortes rafales de vent et un risque de chute de grêle. La Corse est encore en vigilance orange canicule. Le pic de chaleur est d'ailleurs toujours marqué sur les 2 départements de l'île de Beauté. Et déjà hier, un violent orage a frappé l'île de France. La pluie, la grêle et le vent se sont abattus en fin de journée sur la région francilienne, provoquant des dégâts matériels et de fortes perturbations dans les transports. C'est un week-end politique qui s'annonce. Ça commence aujourd'hui avec le début à Blois de l'université d'été du Parti Socialiste. La présence de Raphaël Glucksmann et de François Hollande est attendue pour cette première journée. Et puis la foire de Châlons lance sa 80e édition également ce vendredi, avec notamment Bruno Retailleau et Catherine Vautrin attendues aujourd'hui avant d'autres politiques ce week-end. Et puis on termine avec un mot de sport, le football. Après le tirage au sort de la Ligue des Champions hier, place aujourd'hui au tirage au sort des 2 autres compétitions européennes. C'est à partir de 13h. À Monaco, 3 clubs français disputeront la Ligue Europa, Marseille et Lyon qui se retrouvent dans le même chapeau, ainsi que Rennes. Concernant la Ligue Conférence, Monaco a validé son billet hier. Et c'est d'ailleurs le seul représentant du championnat français. Voilà pour l'essentiel de l'actualité. Excellente matinée à tous.
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0: Avec évidemment un temps franchement maussade aujourd'hui. Une avance, l'orage est en avance, il devait arriver en milieu de matinée. Il est plutôt déjà là, avec un axe pluvieux et orageux très actif qui se met en place sur la Savoie. De forts cumuls de pluie sont possibles. Et puis dans l'après-midi, cette ligne pluvieux-orageuse se décale vers l'intérieur du département, mais perd un petit peu d'intensité, sauf sur le sud de la Savoie. Encore quelques averses orageuses possibles partout en soirée. Et puis les températures, et même un peu de neige. Tiens, au-dessus de 3300 mètres, n'oublions pas de le préciser. Les températures en nette baisse, 26 degrés hier, 17 degrés attendus aujourd'hui à Val d'Isère. Et puis l'isotherme, 0 degré, 4000 mètres pour le moment. Et ensuite, 3500 mètres, ça va s'arranger cette nuit. Pour demain, il y aura un peu plus de beau temps. Il y aura un petit peu de pluie au début avec un peu de nuages. 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Du côté des températures, eh bien, elles baissent. Depuis 7h30, elles ne font que baisser. Actuellement, 12,3 dans le centre de Val, 9,5 en Haute-Bellevarde, en Haute-Solèze, parce qu'en Haute-Bellevarde, il fait un peu plus froid, 4,4 degrés.

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1: Les infos loisirs pour aujourd'hui avec cette belle journée pluvieuse et en plus ensablée. Alors, bien sûr, je vous préviens que la balade de 9h30 avec William, direction

Le Monal est annulé en raison de cette pluie et puis peut-être même un petit peu de neige là-haut. Mais par contre, vous allez pouvoir vous réfugier du côté du centre aquasportif. Profitez de la douceur du spa. Le centre est ouvert jusqu'à 21h ce soir. Vous trouverez également là-bas deux murs d'escalade, deux bassins, des installations pour vous tonifier, pour vous relaxer, salle de musculation, salle de fitness. Il y a des coachs et à 14h, il y aura même un tournoi de futsal. Juste à côté, il y a la maison de Val avec le cinéma Le Splendide. Bon plan pour aujourd'hui. À 18h, la fin de Wax Street et à 21h de la Comédie Française. Et puis, je vous annonce déjà une soirée exceptionnelle au cinéma le 29 septembre. Le cinéma de Val d'Isère va vous projeter en avant-première Ma toute petite école. Il s'agit de la plus petite école de France. Il y a 8 élèves et imaginez-vous, elle est juste à côté d'ici. Elle est à la Guraz. Le réalisateur Pascal Plisson sera bien sûr présent. Il connaît très bien notre station puisque c'est ici qu'il a fait ses premières armes en tant que réalisateur. Il a suivi une année d'école des voisins de la Guraz. Ça se passera un peu loin, hein. C'est le 29 septembre. Mais je préfère vous le dire déjà, d'ores et déjà, de manière à ce que vous mettiez une petite croix sur votre calendrier. L'office du tourisme, ouvert jusqu'à 19h30 ce soir, sans interruption. Ce matin, vous aurez le sourire d'Océane et de Michel pour vous accueillir, répondre à toutes vos questions dans à peu près toutes les langues. La pêche, je suis pas sûr que ça vous donne vraiment envie aujourd'hui, mais ça se passe du côté du lac de Louillette. L'acrobranche, c'est peut-être pas le bon jour non plus, mais c'est 10h-19h au-dessus du théâtre de Verdure. Les Via Ferrata, on n'en parle même pas, mais demain les deux seront ouvertes, le soleil sera de retour, alors vous allez pouvoir en profiter. Et puis on termine avec les bons plans de nos partenaires. 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Attention, c'est le dernier jour, ouvert de 8h à midi, alors foncez. Voici Tamper City et dans quelques minutes, on s'envolera du côté de Tignes, prendre des nouvelles de nos stations voisines.

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0: 9h25 dans 5 secondes. Allez, c'est notre dernier rendez-vous, la dernière fois qu'on s'envole du côté de Tignes. Retrouvez dans les studios d'Erting notre cher ami Olivier. Salut Olivier.
1: Et salut Fred, bonjour les Avalines, bonjour les Avalins. Que d'eau ce matin.
0: Hein. Ouais, de l'eau et même un peu de sable, hein. Comme ça on est un peu à la plage, hein, ma foi. C'est le monde à l'envers.
1: C'est bien, c'est marrant, c'est l'atmosphère, parce que c'est vrai que c'était quand même très, très spécial hein, ces dernières heures sur nos deux stations.
0: Ouais.
1: On sait toujours pas ce que c'est, hein. On va dire que c'était du sable.
0: Ouais, du sable, de l'eau mélangée, il y avait même un petit bout d'éclipse, paraît-il, ce matin. Ouais. Enfin, on n'y comprend plus rien. Hein.
1: Ouais, par contre, ce qui est sûr...
0: Lune de
1: sang,
0: cette lune de sang, c'est ça. Oui. Lune de sang, d'eau et de sable. Bah, dites donc.
1: Et vous les zombies de la lune de sang, ce sera demain. Je crois qu'ils sont en route et puis ils arrivent pour votre festival Poco et
0: Oui, c'est ça. C'est demain hein, ce festival. Hein. Vous venez bien sûr de Tignes aussi hein, nous rejoindre à partir de 17h30. En plus, il fera beau demain. Hein, on va chasser les nuages, on va chasser la pluie, on va chasser le sable. Par contre, aujourd'hui, on va pas se retrouver sur le bike park, je crois pas. Hein.
1: Ouais. Il faudra trouver un autre moyen pour rejoindre Val d'Isère, puisque du coup ici du côté de Tignes, hein, je sais pas vraiment comment ça se passe du côté de Val, mais décision a été prise de laisser à l'arrêt toutes les remontées mécaniques de la station pour l'ensemble de la journée en raison des averses orageuses qui sont annoncées ce vendredi.
0: On
1: craint les orages du côté des remontées mécaniques, on fera sans. On retrouvera demain seulement deux remontées mécaniques hein, sur la station de Tignes pour ce dernier week-end d'ouverture, télésiège de TUF accessible depuis le Val-Claret-Centre et puis le télésiège de Palafour. On aura quand même nos deux versants et puis on aura quand même la possibilité d'accéder à notre très beau secteur Paradise grâce à vous, chers Avalins. Hein. Pour une fois, on peut compter sur vous avec le télésiège de Borsa qui restera ouvert. Les rotations, elles seront peut-être un petit peu moins fluides et un petit peu moins pratiques que pour le reste de la saison d'été hein, où on avait juste emprunté Fraisse et puis réédité les pistes du secteur Paradise. Il faudra compter sur le télésiège de Borsa qui ouvrira en temps et en heure, je le sais bien, et puis on se permettra de rouler un petit peu du côté de Val d'Isère. Ceux qui n'ont pas encore eu le temps de le faire cet été pourront découvrir la station et en profiter. On reste quand même ouvert sur l'ensemble des activités sportives, en tout cas la grande partie d'entre elles, hein, type base nautique, le centre aquatique, le lagon, etc., jusqu'au 6 septembre. Mais c'est vrai que pour le bike park, voilà. On rend le tablier dimanche. C'est tout ce que j'avais à signaler. Il ne me reste plus qu'à vous souhaiter une excellente intersaison, chers amis de Val d'Isère. On se retrouve le 28 novembre prochain pour l'ouverture de notre domaine relié. Ce sera le coup d'envoi de la saison d'hiver hein, du côté de l'antenne de Radio Val et de R la Radio Station avec nos fameux duplex qu'on retrouvera avec plaisir, hein, que ce soit toi ou Fred et puis Romuald, bien entendu.
0: Absolument. Et bien, merci à toi, Olivier. Merci à Morgane d'avoir croisé nos voix tout l'été, tous les matins. Et puis bien sûr, rendez-vous effectivement le 28 novembre avec un immense plaisir. Passe une très belle intersaison et à très vite.
1: Toi aussi, salut Fred, ciao.

0: 9h30, toutes les infos de la planète sport avec Olivier Fraisse. Bonjour Olivier.
1: Bonjour à tous. Les trois clubs français en Ligue des Champions connaissent leurs adversaires. La deuxième journée de Ligue 1 commence ce soir. Et victoire de l'équipe de France de basket en qualification au Mondial, c'est l'actu sport du jour. Le foot, Paris, Lens et Lille connaissent leurs adversaires pour la phase de Ligue de la Ligue des Champions. Manchester City se dressera sur la route du PSG et de Lens. Les Parisiens accueilleront aussi Barcelone et iront défier l'AS Rome. Les Lensois, eux, iront à Liverpool. Programme copieux pour les Lillois aussi, qui joueront sur la pelouse d'Arsenal, vice-champion d'Europe, et qui recevront l'un des favoris, le Bayern Munich. Et après la Ligue des Champions, place aujourd'hui au tirage au sort des deux autres compétitions européennes. C'est à partir de 13h à Monaco toujours. Trois clubs français disputeront la Ligue Europa, Marseille et Lyon qui se retrouveront dans le même chapeau, ainsi que Rennes. Concernant la Ligue Conférence, Monaco qui a validé son billet hier est le seul représentant français. Le foot encore avec le coup d'envoi ce soir de la deuxième journée de Ligue 1, avec un choc entre Lille et le Paris Saint-Germain à 20h45 au stade Pierre-Mauroy. La suite ce week-end et notamment demain, le déplacement de Lens à Strasbourg. Lyon qui reçoit le Havre. Dimanche, c'est le duel Monaco-Marseille qui clôturera cette deuxième journée. Le rugby, le championnat de Pro D2 a repris hier pour cette première journée. Large victoire de Biarritz 36-5 à domicile contre le promu Nice. L'autre promu, Narbonne, s'est lourdement incliné 57-19 sur la pelouse de Dax. Victoire de Montauban qui est redescendu en Pro D2 25-21 à Nevers. Soyons Angoulême a battu Colomiers 38-26. Grenoble s'est imposé 57-33 contre Aurillac. Enfin, le Provence Rugby a dominé Agen 44-10. Dernier match ce soir, Brive reçoit Valence Roman à 21h. En basket, large victoire de l'équipe de France 92-67 face à la Slovénie hier soir à Paris. Pour le premier match du deuxième tour des qualifications mondiales 2027, les Bleus qui rejoueront dimanche un déplacement en Suède. Au championnat d'Europe de volleyball féminin, l'équipe de France termine la phase de groupe par une victoire. Les Bleus se sont imposés 3-1. Les Françaises retrouveront la Grèce dimanche en huitième de finale. Bonne journée.
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0: Elle est pas superbe cette météo, tant franchement maussade hein, aujourd'hui. Avec un peu d'avance en plus, puisque ça devait démarrer en milieu de matinée. Et non, les orages sont déjà là. Il y a même encore un peu de pluie, un peu de sable du Sahara qui tombe chez nous. Et puis le vent tempétueux. On parle de 100 km/h quand même hein, sur le bike park. On va y monter hein, sur le bike park avec Maxime Higel d'ici 5-6 minutes. Mais à mon avis, aujourd'hui, ça va être un petit peu compromis. Dans l'après-midi, cette ligne pluvio-orageuse, elle se décale vers l'intérieur du département. Ça nous épargne pas, mais elle va diminuer un peu en intensité, sauf sur le sud du département. Et puis, encore quelques averses orageuses possibles partout dans la soirée. Et un petit peu de neige au-dessus de 3300 mètres. Température, évidemment, en nette baisse. Hier, on avait 26 degrés. Aujourd'hui, on attend plus chaud, 17 degrés. Mais depuis 7h30 que je vous annonce les températures, elles ne font que de diminuer. Nous avions 13,5 tout à l'heure à 7h30. Nous avons plus que 12,2 à l'heure où je vous parle. Isotherme 0 degré vers 4000 mètres. Temporairement, 3500 mètres. Ça va s'arranger un petit peu ce soir, hein. Et puis demain, pour le festival Pogo et Duo de Radio Val, eh bien, ça se passera mieux. Il y aura un peu plus de plénitude au niveau de la météo. Et en plus, de toute façon, on sera sous le chapiteau. Donc, ça ne dérangera en rien. Les températures, donc, en baisse, hein, je vous le disais, 12,2 dans le centre, 10,2 en haut de Solèze et 6,1 du côté du sommet de Bellevarde. Allez, on allume les guitares de Chaka Ponk.

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1: Eh bien, nous voilà en connexion avec le bike park, avec Maxime Higel. Bonjour Max.
2: Salut Fred.
1: Bon, tu voulais de l'eau tout l'été, ça y est, tu en as. Bon, on va ajouter un peu de sable qui tombe du ciel. On va ajouter une petite couche de vent à presque 100 km/h. Je crois que vous êtes en train de vous poser des questions, de vous gratter la tête, hein.
2: Oui, alors c'est exactement le type de journée qu'on n'aime pas. Et heureusement, on en a eu dans l'été et c'est aujourd'hui.
1: Voilà.
2: Et oui, c'est des conditions compliquées pour savoir ce qui ouvre, ce qui ouvre pas. Est-ce qu'on prend le risque de faire monter des vététistes sur Bellevarde? On sait que nos voisins de Tignes sont déjà complètement fermés.
1: Oui, donc la connexion avec Tignes ne s'en fera pas aujourd'hui. Et puis comme ils sont fermés demain, je crois. Hein, donc c'est force des jambes après pour aller à Tignes.
2: Bon, et donc écoute, on se pose pas mal de questions parce que en fait, on le sait, hein, les remontées mécaniques peuvent fermer, doivent fermer si des conditions orageuses menacent.
1: Parce que ça c'est pour les raisons électriques.
2: Voilà, exactement, pour pas que les remontées tombent en panne et qu'il y ait une panne mécanique en fait. Donc on anticipe cette fermeture et donc là comme les radars météo, soit il pleut, soit il y a énormément de vent en altitude. Mais quand je dis énormément de vent là, c'est voilà, on parle de rafales à plus de 100 km/h.
1: C'est ça.
2: À plus de 100 km/h, un VTT tombe.
1: Et s'envole.
2: Oui, voilà. Donc ça risque déjà d'être pas super plaisant à rouler en altitude et potentiellement dangereux, et c'est ce cocktail qu'on essaye d'apprécier
1: doser,
2: pour savoir si on laisse le domaine ouvert ou pas, sachant que sur Val d'Isère il y a la possibilité quand même de faire du VTT sans utiliser les remontées mécaniques avec tous les parcours
1: Pesto, bien sûr.
2: Voilà, entre autres tous les parcours e-bike qui tournent autour de Val d'Isère que vous retrouvez sur le plan, hein, Rogomongo, Dai Dai, Flower Power, Val Pesto évidemment. Voilà, il y a une alternative. Aujourd'hui la pratique de la descente, ça risque d'être quand même compliqué, et on est en train vraiment de décider avec Val d'Isère Téléphérique de savoir si on ouvre partiellement, totalement, combien de temps. Voilà, c'est ce qu'on est en train de planifier en ce moment.
1: Alors, si l'information arrive après que nous ayons rendu l'antenne, là, d'ici une vingtaine de minutes, comment nos amis vacanciers peuvent retrouver ces informations?
2: Eh bien, sur les réseaux, sur les réseaux sociaux, sur le site internet de Val d'Isère, valdisere.com, et puis en regardant par la fenêtre, hein, l'Olympique
1: aussi,
2: est quand même... une remontée
1: qu'on voit de loin,
2: hein, avec des grosses bennes. Si ça tourne, c'est que probablement c'est ouvert, et voilà, on vous tiendra informé rapidement.
1: Les réseaux d'ailleurs sur lesquels on peut vous suivre toute l'année, hein.
2: Oui. Alors nos pages internet et Facebook et Instagram, Val d'Isère Bike Patrol, sur lesquels on met nos nouveautés quand on travaille sur les pistes, ce qui ferme, voilà. Donc on peut suivre l'actualité là-dessus via les stories et via les publications.
1: Et oui, toute l'année. Et puis le bike park, eh bien, il ferme pas vraiment. Les remontées mécaniques évidemment vont fermer pour la saison d'été, mais à la force des jambes, on va quand même encore pouvoir profiter de notre bike park, bah, jusqu'à ce que la neige nous en empêche.
2: C'est ça. Donc les remontées fermeront dimanche soir, hein, donc il reste aujourd'hui qui est un peu une journée particulière, demain avec l'événement Bellevarde de Pilflo.
1: Et oui, parlons-en un peu, tiens.
2: Eh ben, je fais juste focus sur ce qui va se passer. Donc, demain, les remontées seront ouvertes, dimanche aussi, et dimanche soir, elles s'arrêtent pour la saison. Et à partir de lundi matin, on peut continuer à accéder à toutes les pistes du bike park avec un e-bike, ou à la force du mollet évidemment pour les plus sportifs, et avec un e-bike en montant Parfait Magique ou Into the Wild, nos deux montées qui permettent d'accéder à Bellevarde et à nos pistes de descente. On garde toute la signalétique sur les pistes, les ponts, les ouvrages de protection, les filets, les matelas, Tout reste équipé, hein, totalement. Et en plus, nous, c'est le, à partir de lundi, on attaque les travaux de modernisation du bike park pour en préparation de la saison 2027.
1: Et oui, avec d'autres nouveautés, avec des améliorations. Et ça, ça se passe effectivement en intersaison, hein, bien sûr, jusqu'en automne. Vous travaillez jusqu'à ce que, bah, encore une fois, que la neige vous en empêche.
2: Voilà. Et pour annoncer du coup cette future, cette saison à la pédale, d'accessibilité du bike park à la pédale, on lance un petit événement demain, la Belvare de Pilflo. Alors c'est une montée e-bike accessible pour des gens qui ont un niveau bleu ou rouge, enfin évidemment au-dessus, mais on n'a pas d'offre pour une clientèle qui serait débutante. Et sur cette Belvare de Pilflo, on va utiliser Fait Magique et avoir des ateliers, un petit peu des petits challenges tout le long du parcours jusqu'au sommet de Belvare. Et puis ensuite, on redescend avec un repas sur le restaurant du Trifolet dans la forêt et puis des concerts le soir dans Val d'Isère.
1: Et oui, demain soir, en l'occurrence, Radio Val d'Isère organise le Pogo Edio, hein, rendez-vous à 18h sous l'amphithéâtre de Verdure pour participer avec nous à ce grand concert de fin de saison. On s'est tout dit pour le moment?
2: Eh oui.
1: Alors, si on s'est tout dit, c'est à moi vraiment de te dire, Maxime, merci infiniment d'avoir été à notre antenne tous les matins. Je te souhaite à toi et à toute ton équipe, c'est-à-dire Sébastien, Benjamin, Kevin, Steven, Mathéo, Corentin, tous ces gens qui ont assuré la sécurité pour nos amis vacanciers tout l'été et qui travaillent encore jusqu'à l'automne pour déjà préparer la saison prochaine. Merci infiniment pour cette disponibilité. Merci d'avoir informé nos auditeurs. Et puis bah, de toute façon, rendez-vous l'été prochain avec grand plaisir.
2: Eh ben merci, et merci à Radio Val de nous donner la parole et de pouvoir apporter des précisions chaque jour sur le bike park, sur ses spécificités. Et je pense que j'espère du moins que ce qu'on se dit chaque matin aide les vacanciers, aide les personnes qui connaissent pas encore vraiment spécifiquement le VTT et ses subtilités, bah, à comprendre un petit peu comment fonctionne le bike park. En tout cas, moi, ça a été un plaisir de partager l'antenne avec vous chaque matin et vivement l'année prochaine.
1: Et oui, vivement l'année prochaine. Merci encore à toi et à toute ton équipe. On vous souhaite un magnifique automne et on se retrouve bien sûr l'été prochain. Passez un bel automne. À très vite.
2: Allez, à très vite.

0: Offspring sur Radio Val d'Isère, 9h50, les infos Zavaline dans une minute.
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0: Les infos Avalines, les infos du village, préparées et présentées par Agathe. Rebonjour Agathe.
4: Rebonjour Frédéric, voici les infos Avalines de ce vendredi 28 août. Pour les routes, rien à signaler. Une reprise d'entraînement à Val d'Isère pour 4 trios monégasques de Femina Sport. Les 12 gymnastes qui ont participé au championnat de France l'année dernière viennent s'entraîner à Acroval pour la préparation de la saison. Durant toute la semaine, les gymnastes acrobatiques âgés de 11 à 18 ans ont pu principalement travailler sur leur préparation physique et la préparation des figures et pyramides. L'équipe Femina Sport est toujours heureuse de venir chaque année à Val d'Isère, comme nous l'explique le coach Rémi Chaldebeauvais.
5: On a choisi Val d'Isère, on connaît un petit peu, on aime beaucoup la fraîcheur qu'il peut y avoir ici. Il fait très chaud dans le sud, même le matin, le soir. Ici, il y a l'air de la montagne. Et puis surtout, évoluer en altitude, faire des saltos avec le ciel au-dessus de la tête et les montagnes devant, c'est quelque chose dont on n'a pas du tout l'habitude à Monaco, étant donné qu'on s'entraîne dans un gymnase toute l'année. Alors, on a 2 ou 3 nouvelles gymnastes qui ont incorporé la section cette année. Les autres, effectivement, étaient déjà là l'année dernière. C'est des gymnastes confirmés qui ont déjà participé à des tournois internationaux de gymnastique acrobatique. Et donc, on fait notre reprise ici. C'est notre 2e séance d'entraînement de l'année.
4: Elles débuteront leur première compétition en février et mars et ont comme objectif de participer au tournoi international de Turin. Le club de trampoline de Courbevoie était également présent pour leur stage de reprise et d'oxygénation avec 7 trampolinistes âgés de 12 à 17 ans, dont Gabin, qui a terminé 16e au championnat du monde l'année dernière dans la catégorie des 11-12 ans. Depuis 5 ans, ce stage est un vrai rituel pour le début de la saison pour profiter de l'entraînement et des activités en montagne, comme nous en parle Joël Vallée.
6: C'est surtout pour ça qu'on est là aussi, c'est-à-dire qu'effectivement, on est accueillis à Acroval par Martin, Laura et Claude, et donc avec le trampoline, mais on a aussi tout ce qu'il y a à côté, donc l'environnement qui est super magnifique et toutes les activités qu'on peut retrouver avec le centre aquasportif, la salle de muscu. Hier, on était au Manchet pour faire tir à l'arc et golf. On a pu faire l'acrobranche aussi, et puis voilà, on est toujours aussi bien accueillis, et c'est vraiment ça qui est super bien. C'est pour ça aussi que dans notre stage de reprise, on fait des randonnées. On est allé au refuge du Prarion il y a 2 jours, donc c'était une super balade. C'est assez impressionnant parce que on n'a pas l'habitude aussi de se retrouver dans des conditions comme ça. Donc faire une balade entre les montagnes, le soleil, et puis prendre cet air pur. C'est vraiment exceptionnel.
4: Le club de Courbevoie participera au championnat de France par équipe et par club en décembre. En juin, les trampolinistes du club tenteront d'être sélectionnés pour les championnats de France. Maxime Webel tentera un nouveau record demain, les 24 heures du col de l'Iseran. L'objectif est simple, pendant 24 heures, Maxime tentera de monter le plus de fois possible le col de l'Iseran. Il sera accompagné de ses proches pour l'assister et le ravitailler.
7: Pour commencer l'histoire, moi je fais du vélo ici depuis... j'ai commencé il y a 10 ans sur le col de l'Iseran. C'est la première fois que j'ai monté un col dans les Alpes. Et bah, en vrai, j'adore ce col, j'adore être ici à Val d'Isère, je trouve que c'est un super terrain de jeu. Donc l'idée, elle m'est venue de là. J'ai pas pu être présent à l'Isran cette année. Je me suis dit, il faut que je trouve un événement, il faut que je trouve une manière de mettre en avant le col. Et ce projet 24 heures Isran, c'est un petit peu ça, c'est mettre en avant le col à la fin de l'été, profiter de ces derniers moments avant la rentrée pour se donner un dernier défi, quoi. D'y monter en 24 heures, ça peut être un objectif pour moi, après on verra. Je me mets pas de pression, je suis aussi en fin de saison, donc l'idée c'est de prendre du plaisir. Je pourrais me sentir mieux, je suis pas à 300%, parce que je sors d'une course un peu sur le même principe, hein, une course de 300 km que j'ai fait là il y a 10 jours, où j'ai vraiment puisé dans mes réserves, donc on verra si j'ai bien récupéré, mais en tout cas, je suis content d'essayer, je sais que j'aurai des copains avec moi, donc... Dans tous les cas, ça sera une belle journée.
4: Le record est pour le moment tenu par un Néerlandais qui a monté 9 fois le col de l'Iseran l'année dernière en 18 heures. Maxime prendra le départ demain midi sur la place de l'Office de tourisme où il sera possible de l'encourager dans ce nouveau défi. La semaine dernière, le jury départemental du label Ville et Village Fleuri était présent à Val d'Isère pour une visite du village. En présence des élus et des agents du service cadre de vie, les membres du jury ont observé plusieurs secteurs afin de découvrir les actions menées tout au long de l'année en faveur d'un cadre de vie agréable, durable et attractif. Au-delà du fleurissement, cette visite a également permis de mettre en avant le travail réalisé autour des aménagements paysagers, de la valorisation du patrimoine, de la préservation de l'environnement, mais aussi de la qualité des espaces de vie du village. Il s'agit de la première étape avant la visite du jury régional qui se tiendra courant septembre. Dans l'agenda du jour, retrouvez au cinéma Le Splendide à 18h la fin Dog Street, suivi à 21h de la Comédie Française. Vivaldi s'est ouvert de 9h à midi, tout comme l'Amérique qui est ouverte de 9h à midi. La médiathèque est ouverte de 14h à 18h. La centrale de réservation est ouverte de 9h à 19h. L'office de tourisme est ouvert de 8h30 à 19h30. Le centre aquasportif est ouvert de 10h à 21h. L'acrobranche vous accueille de 10h à 19h. Et enfin, la pêche au lac de Louillette est ouverte de 6h30 à 18h. C'est la fin des infos Avaline. Retrouvez dans quelques instants Frédéric. Je vous souhaite une belle journée. Je vous dis à demain.

0: Il est 10h, un point sur l'actu avec Clémence Lobary. Bonjour Clémence.
1: Bonjour à tous. La Norvège en deuil. Le roi Harald V est mort à l'âge de 89 ans. Il était sur le trône depuis 35 ans. Le souverain souffrait d'une anémie hémolytique, une maladie du sang qui consiste en une destruction anormalement rapide des globules rouges. L'héritier direct du trône, le prince Haakon, 53 ans, doit lui succéder. Le Népal, de nouveau, sous la menace d'inondation. La police népalaise a lancé une alerte après avoir été informée de la rupture d'un lac au Tibet. Les opérations de sauvetage sont suspendus. Depuis hier, la Chine a alerté sur le risque de rupture d'une vaste retenue d'eau dans la zone touchée par la coulée de boue dévastatrice de mercredi, retenue qui avait été créée par la rupture du glacier. Les orages dans l'est de la France, 7 départements sont toujours en vigilance orange aux orages du Bas-Rhin au Rhône. Ces intempéries pourraient être accompagnées de chutes de grêle et de fortes rafales de vent. La Corse, elle, est encore en alerte orange canicule. La récession menace la France. L'INSEE a revu à la baisse sa première estimation de la croissance. Le produit intérieur brut français est resté stable au deuxième trimestre avec une croissance nulle à 0%. Ce chiffre fait suite au mauvais résultat du premier trimestre, période au cours de laquelle le PIB français a diminué de 0,2%. En parallèle, l'inflation repart à la hausse. Les prix ont augmenté de 2,4% en août sur un an. En cause notamment les tarifs de l'énergie. L'alimentation, notamment des produits frais, progresse également. Le député La France Insoumise, Sébastien Delogu, convoqué pour outrage le 13 novembre prochain. Il a été entendu hier pendant 8 heures dans le cadre d'une garde à vue. En cause, son altercation avec des policiers lundi à Marseille. Et puis on termine avec un mot de football. Paris, Lens et Lille connaissent leurs adversaires pour la phase de Ligue de la Ligue des Champions. Le tirage au sort, c'était hier. Manchester City se dressera sur la route du Paris Saint-Germain et de Lens. Les Parisiens accueilleront aussi Barcelone, iront défier l'AS Rome. Les Lensois, eux, iront à Liverpool. Programme copieux pour les Lillois aussi, qui joueront sur la pelouse d'Arsenal, vice-champion d'Europe, et qui recevront l'un des favoris, le Bayern Munich. Excellente matinée à tous.
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0: Alors évidemment, une météo assez maussade, hein, avec même un petit peu d'avance, hein, pour les orages. Et ça va être comme ça relativement toute la journée. Cet après-midi, cette ligne pluvio-orageuse se décale vers l'intérieur du département. Mais elle perd un petit peu en intensité, sauf sur le sud de la Savoie. Encore quelques averses orageuses possibles partout en soirée. Et un petit peu de neige du côté de 3300 mètres d'altitude. Les températures évidemment en nette baisse. 26 degrés hier, 17 degrés attendus aujourd'hui au plus chaud. Car actuellement nous avons 12,4 degrés. Le vent, il est fort, vent de sud. Jusqu'à 100 km par heure, c'est de la tempête en montagne. Isotherme 0 degré, 4000 mètres, et puis temporairement 3500 mètres. Je vous rassure, ça se calme la nuit suivante. Le ciel va se dégager, le vent va cesser. Demain, ça sera le retour du beau temps et dimanche, le retour de l'été. Donc, nous n'aurons pas de problème de météo pour notre festival Pogo Edio, qui aura lieu donc demain, je vous le rappelle encore, à partir de 18h sous l'amphithéâtre de Verdure. Il n'y aura pas de pluie, mais en plus, on sera sous un chapiteau. Du côté du Bike Park, hein, pour le moment, pas d'informations concernant l'ouverture potentielle des remontées mécaniques. Du côté de Tignes, elles sont fermées. Du côté de Val d'Isère, on attend encore les décisions. Vous pouvez bien sûr retrouver sur les applications, sur le site internet de Val d'Isère et du Bike Park, bien sûr, en temps réel, la situation. C'est peut-être pas la meilleure journée aujourd'hui, on pourra peut-être un peu plus en profiter demain. En tout cas, c'est la fin de cette matinale. Merci infiniment d'avoir pris ce petit déjeuner plus vieux en notre compagnie. On vous retrouve dans l'après-midi avec David pour évoquer le beau programme de demain. Il y aura bien sûr les coups de cœur de la Maison de Val, notre fameuse chronique nature. Et puis moi, je vous donne rendez-vous demain matin à 7h30 pour la matinale. Passez une journée, ma foi, magnifique quand même, sous ce beau temps de montagne. Et à demain.

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1: Bonjour à tous, une nouvelle alerte aux inondations au Népal. Elle a été lancée par la police népalaise après avoir été informée de la rupture d'un lac au Tibet. Les opérations de sauvetage sont donc suspendues. Depuis hier, la Chine a alerté sur le risque de rupture d'une vaste retenue d'eau dans la zone touchée par la coulée de boue dévastatrice de mercredi. Retenue qui avait été créée par la rupture du glacier. En attendant, le bilan lui s'est encore alourdi avec au moins 489 morts et plus de 1400 disparus au Népal et au Tibet. Il n'y a plus de département en vigilance orange aux orages aujourd'hui. Météo France a levé son alerte sur l'est de la France. Depuis hier, de violentes intempéries se sont abattues sur le pays. 3 personnes ont été légèrement blessées, selon le ministre de l'Intérieur sur X, dans la Loire, le Val-de-Marne et le Doubs. 2200 personnes sont privées d'électricité aujourd'hui, dont 1700 dans l'est. À noter que la Corse, elle, reste en alerte orange pour canicule. Un soldat franco-colombien de la Légion étrangère française a été enlevé début août en Colombie. En permission dans son pays d'origine, il circulait dans une région contrôlée par la guérilla. Les responsables présumés sont des dissidents des FARC, aujourd'hui dissous. Il l'aurait enlevé après avoir réalisé qu'il appartenait à la Légion étrangère française. C'est un week-end politique qui s'annonce et ça commence aujourd'hui avec le début à Blois de l'université d'été du Parti Socialiste. La présence de Raphaël Glucksmann et de François Hollande est attendue pour cette première journée. Il a œuvré au renforcement des liens entre la Norvège et la France. Ce sont les mots ce matin d'Emmanuel Macron. Le président français salue la mémoire d'Harald V, le roi de Norvège, qui est mort à l'âge de 89 ans. Il était sur le trône depuis 35 ans. Le souverain norvégien souffrait d'une anémie hémolytique, une maladie du sang. L'héritier direct du trône, le prince Haakon, 53 ans, doit lui succéder. Et puis, vous allez être nombreux sur les routes aujourd'hui et demain. C'est le dernier week-end des vacances scolaires. Bison futé, voie rouge sur tout le pays, dans le sens des retours pour ce vendredi. Excellente fin de matinée à tous.

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1: Bonjour à tous, les heures passent et le bilan continue de s'alourdir. Après la crue meurtrière entre le Népal et le Tibet, on déplore au moins 480 morts. Les opérations de secours et d'évacuation se poursuivent. 1200 militaires supplémentaires ont été déployés pour participer aux recherches. Ils seront près de 3000 au total. Le gouvernement népalais confirme la disparition d'au moins 4 Français. Le début des universités d'été du PS à Blois. Les militants se retrouvent jusqu'à dimanche. Rassemblement à l'importance particulière cette année, à quelques mois de l'élection présidentielle. La primaire de la gauche, elle, se tiendra en octobre. Le premier secrétaire du Parti Socialiste, Olivier Faure, appelle François Hollande à participer à cette primaire. L'inflation continue de grimper en France, 2,4% sur un an en août. Selon l'INSEE, cette hausse semble s'expliquer essentiellement par l'accélération des prix de l'énergie, près de 17% d'augmentation. Le bilan des orages qui ont traversé la France ces dernières heures. Selon le ministre de l'Intérieur, Laurent Nunez, 3 personnes ont été légèrement blessées dans le Loire, le Val-de-Marne et le Doubs. En fin de matinée, environ 1700 clients étaient privés d'électricité dans les départements de l'Est de la France et 500 dans l'Allier. Le département des Pyrénées-Orientales va-t-il changer de nom ? Réponse aujourd'hui, après la consultation menée cet été par le département. 42 000 habitants ont voté, c'est un peu plus d'un sur 10. Ils avaient le choix entre 3 propositions, conserver le nom actuel de Pyrénées-Orientales ou bien changer pour Pyrénées-Catalanes ou Pyrénées-Méditerranée. Le dépouillement aura lieu cet après-midi à l'hôtel du département à Perpignan. Résultat attendu en début de soirée. Et puis en foot, après le tirage au sort de la Ligue des Champions, place à celui de la Ligue Europa en début d'après-midi. Marseille, Rennes et Lyon vont découvrir leurs 8 adversaires en phase de Ligue. La Juventus Turin, le Bayer Leverkusen ou encore l'AC Milan font partie des favoris. La compétition débutera le 16 septembre. Voilà pour l'info, excellent après-midi.

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1: Bonjour à tous, le Parti Socialiste fait sa rentrée politique à Blois avec le début des universités d'été. Raphaël Glucksmann, fraîchement déclaré candidat à la primaire en vue de la présidentielle, sera sur place cet après-midi. Le premier secrétaire du PS, Olivier Faure, prononcera un discours demain. Olivier Faure qui appelle François Hollande à participer à la primaire. Pour l'instant, l'ancien chef de l'État n'est pas entré dans la course. À Marseille, les conditions de détention à la prison des Baumettes dans le viseur de la justice. Le tribunal administratif de Marseille examine aujourd'hui en urgence un recours déposé par plusieurs organisations. L'Observatoire international des prisons parle d'une urgence absolue avec une température au sol de 50 degrés dans la cour de promenade et 200% de taux d'occupation au quartier arrivant hommes. Le bilan de la crue au Népal augmente. 543 personnes ont été tuées. On compte aussi plus de 1400 disparus, parmi lesquels au moins 4 Français. Les opérations de sauvetage ont repris dans la zone sinistrée pour tenter de retrouver des survivants. Elles avaient été suspendues plus tôt dans la journée à cause de la menace d'une vaste retenue d'eau. L'UNICEF appelle aux dons pour soutenir les opérations de secours. Au moins 17 000 enfants ont besoin d'aide. Un soldat franco-colombien de la Légion étrangère française enlevé début août en Colombie. En permission dans son pays d'origine, il circulait dans une région contrôlée par la guérilla. Les responsables présumés sont des dissidents des FARC, aujourd'hui dissous. Ils l'auraient enlevé après avoir réalisé qu'il appartenait à la Légion étrangère française. L'affaire est suivie de très près par le ministère des Armées et celui des Affaires étrangères. Comme un goût de fin de vacances, du monde sur les routes aujourd'hui dans le sens des retours. Bison futé, voie rouge sur toute la France. Demain, la circulation sera un peu moins compliquée, ce sera orange. Et puis le foot, le début ce soir de la deuxième journée de Ligue 1. Lille reçoit le Paris Saint-Germain à 20h45 au stade Pierre-Mauroy. Voilà pour l'essentiel de l'info, excellent après-midi.

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1: Bonjour à tous, le début des universités d'été du PS à Blois. Les militants se retrouvent jusqu'à dimanche. Un rassemblement à l'importance particulière cette année à quelques mois de l'élection présidentielle. La primaire de la gauche, elle, se tiendra en octobre. Le premier secrétaire du Parti Socialiste, Olivier Faure, appelle François Hollande à participer à cette primaire. Le bilan des orages qui ont traversé la France ces dernières heures. Selon le ministre de l'Intérieur, Laurent Nunez, 3 personnes ont été légèrement blessées dans la Loire, le Val-de-Marne et le Doubs. En fin de matinée, environ 1700 clients étaient privés d'électricité dans les départements de l'Est de la France et 500 dans l'Allier. Le département des Pyrénées-Orientales va-t-il changer de nom ? Réponse aujourd'hui après la consultation menée cet été par le département. 42 000 habitants ont voté, c'est un peu plus d'un sur 10. Ils avaient le choix entre 3 propositions, conserver le nom actuel des Pyrénées-Orientales ou bien changer pour Pyrénées catalanes ou pour Pyrénées méditerranées. Résultat attendu en début de soirée. Les heures passent et le bilan continue de s'alourdir après la crue meurtrière entre le Népal et le Tibet. On déplore au moins 552 morts. Les opérations de secours et d'évacuation se poursuivent. 3000 militaires ont été déployés pour participer aux recherches. Le gouvernement népalais confirme la disparition d'au moins 4 Français. Des milliers de maisons ont été détruites ou lourdement endommagées, tout comme des ponts et des routes. L'efficacité de la taxe sur les petits colis dans l'Union européenne. Depuis son entrée en vigueur début juillet, les importations en provenance de Chine affichent une forte baisse, moins 30 à 40% selon le ministère de l'Économie. Cette taxe de 3 euros visait à limiter l'arrivée massive de ces produits vendus par les plateformes comme Chine, Temu et AliExpress. Et puis un mot de tennis, à 48 heures de l'US Open, 2 Français jouent des demi-finales la nuit prochaine. D'abord Benjamin Bonzi face à l'Autrichien Ignacio Buse à Winston-Salem. Et puis un peu plus tard à Monterrey, c'est Diane Paris qui jouera pour une place en finale contre l'Américaine Anne Lee. Voilà pour l'info, excellente journée.

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1: Bonjour à tous, plus de 550 personnes tuées dans la crue au Népal. On compte aussi plus de 1400 disparus, parmi lesquels au moins 4 Français. Les opérations de sauvetage ont repris dans la zone sinistrée pour tenter de retrouver des survivants. Elles avaient été suspendues plus tôt dans la journée à cause de la menace d'une vaste retenue d'eau. L'UNICEF appelle aux dons pour soutenir les opérations de secours. Au moins 17 000 enfants ont besoin d'aide. Elle représente près d'une famille sur 4 en France. La première université d'été de la monoparentalité organisée aujourd'hui en présence de la ministre chargée de l'égalité entre les femmes et les hommes, Aurore Berger. Une journée nationale de réflexion et de mobilisation pour faire émerger des propositions concrètes à destination de ces familles monoparentales. La création d'un statut global de la famille monoparentale est défendue pour regrouper l'ensemble des aides. Le Parti Socialiste fait sa rentrée politique à Blois avec le début des universités d'été. Raphaël Glucksmann, fraîchement déclaré candidat à la primaire en vue de la présidentielle, est sur place cet après-midi. Le premier secrétaire du PS, Olivier Faure, prononcera un discours demain. Olivier Faure qui appelle François Hollande à participer à la primaire. Pour l'instant, l'ancien chef de l'État n'est pas entré dans la course. L'inflation continue de grimper en France, 2,4% sur un an en août. Selon l'INSEE, cette hausse semble s'expliquer essentiellement par l'accélération des prix de l'énergie, près de 17% d'augmentation. À Marseille, les conditions de détention à la prison des Baumettes dans le viseur de la justice. Le tribunal administratif de Marseille examine aujourd'hui en urgence un recours déposé par plusieurs organisations. L'Observatoire international des prisons parle d'une urgence absolue avec 200% de taux d'occupation au quartier arrivant hommes. Et puis en foot, après la Ligue des Champions, les clubs français en Ligue Europa sont fixés. Le tirage au sort avait lieu en début d'après-midi. Parmi les rencontres des clubs tricolores, Marseille recevra l'Olympiakos et ira à Leverkusen. Les Allemands se rendront également à Lyon. Rennes jouera aussi contre l'Olympiakos, mais aussi contre la Juventus Turin. Voilà pour l'info, excellent après-midi.

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1: Bonjour à tous, comme un goût de fin de vacances du monde sur les routes aujourd'hui dans le sens des retours. Bison futé, voie rouge sur toute la France. Demain, la circulation sera un peu moins compliquée, ce sera orange. Encore beaucoup d'interrogations autour de la mort du petit Émile au Auvernais il y a 3 ans. Il y a quelques mois, plus d'une centaine d'ADN avaient été prélevés auprès des habitants et vacanciers présents au moment de la disparition de l'enfant de 2 ans et demi. On apprend aujourd'hui qu'aucun ADN ne correspond à ceux trouvés sur les vêtements d'Émile. La piste intrafamiliale est toujours au cœur de l'enquête. Le début des universités d'été du PS à Blois. Les militants se retrouvent jusqu'à dimanche. Un rassemblement à l'importance particulière cette année à quelques mois de l'élection présidentielle. La primaire de la gauche, elle, se tiendra en octobre. Le premier secrétaire du Parti Socialiste, Olivier Faure, appelle François Hollande à participer à cette primaire. Le département des Pyrénées-Orientales va-t-il changer de nom ? Réponse aujourd'hui après la consultation menée cet été par le département. 42 000 habitants ont voté, c'est un peu plus d'un sur 10. Ils avaient le choix entre 3 propositions, conserver le nom actuel de Pyrénées-Orientales ou bien changer pour Pyrénées-Catalanes ou pour Pyrénées-Méditerranée. Résultat attendu en début de soirée. L'efficacité de la taxe sur les petits colis dans l'Union européenne. Depuis son entrée en vigueur début juillet, les importations en provenance de Chine affichent une forte baisse, moins 30 à 40% selon le ministère de l'Économie. Cette taxe de 3 euros visait à limiter l'arrivée massive de produits vendus par les plateformes comme Shein, Temu et AliExpress. Et puis en foot, le Stade Rennais se déplacera bien au Parc des Princes pour le match retour de Ligue 1 face au PSG en mars. La décision a été prise par la Ligue de football professionnel. Le club parisien écope d'une amende de 150 000 euros pour n'avoir pas pu accueillir le match aller la semaine dernière en raison d'une pelouse parisienne trop impactée par la canicule. Voilà pour l'info, passez une excellente après-midi.

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1: Bonsoir à tous. Près de 500 millions d'euros, c'est le coût des incendies qui ont touché la Gironde cet été. Selon un premier bilan de France Assureur, qui a enregistré environ 25 000 sinistres, les dommages aux biens des particuliers représentent la grande majorité des dossiers, frais de relogement compris. Ce bilan dépasse très largement celui des incendies de l'été 2022. L'Union européenne débloque 2 millions d'euros d'aide humanitaire aux victimes de la crue au Népal. On déplore au moins 579 morts. Les opérations de secours et d'évacuation se poursuivent. 3000 militaires ont été déployés pour participer aux recherches. Le gouvernement népalais confirme la disparition d'au moins 4 Français. Des milliers de maisons ont été détruites ou lourdement endommagées, tout comme des ponts et des routes. Une enquête ouverte dans la Drôme après la découverte du corps d'un homme décapité et partiellement calciné à Châteauneuf-de-Galaure hier dans un champ. La gendarmerie de Romans-sur-Isère a interpellé 4 suspects. Le Parti Socialiste fait sa rentrée politique à Blois avec le début des universités d'été. Raphaël Glucksmann, fraîchement déclaré candidat à la primaire en vue de la présidentielle, est sur place cet après-midi. Le premier secrétaire du PS, Olivier Faure, prononcera un discours demain. Olivier Faure qui appelle François Hollande à participer à la primaire. Pour l'instant, l'ancien chef de l'État n'est pas entré dans la course. Elle représente près d'une famille sur 4 en France. La première université d'été de la monoparentalité organisée aujourd'hui en présence de la ministre chargée de l'égalité entre les femmes et les hommes, Aurore Berger. Une journée nationale de réflexion et de mobilisation pour faire émerger des propositions concrètes à destination de ces familles monoparentales. La création d'un statut global de la famille monoparentale est défendue pour regrouper l'ensemble des aides. Et puis en foot, après la Ligue des Champions, les clubs français en Ligue Europa sont fixés. Le tirage au sort avait lieu en début d'après-midi. Parmi les rencontres des clubs tricolores, Marseille recevra l'Olympiakos et ira à Leverkusen. Les Allemands se rendront également à Lyon. Rennes jouera également contre l'Olympiakos, mais aussi contre la Juventus Turin. Voilà pour l'info, excellente fin d'après-midi.
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3: Bonne soirée à l'écoute de Radio Val d'Isère. Votre météo pour cette nuit et pour demain, ça s'arrange. Le temps se calme cette nuit, le ciel se dégage et le vent cesse. Pour la journée de demain, un peu d'humidité résiduelle à l'aube et quelques écharpes nuageuses sur les versants de moyenne montagne. Et puis rapidement, le soleil s'impose et une très belle journée s'ensuit. Les températures repassent au-dessus des niveaux de saison. Un petit vent très faible à tout niveau, de secteur ouest-sud-ouest en montagne. Isotherme 0 degré qui retourne vers 4100 mètres. Nous aurons du beau temps pour le festival Pogo Edio de Radio Val qui aura lieu demain soir. Pour votre fin de soirée à Val d'Isère, notez que l'office du tourisme est ouvert jusqu'à 19h30 sans interruption. Le centre aquasportif vous accueille jusqu'à 21h. Le cinéma Le Splendide vous propose dans la maison de Val à 21h de la comédie française. Bonne soirée à notre écoute et à demain matin 7h30 pour la toute dernière matinale. À demain.
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0: Bonsoir David.
1: Bonsoir Fred.
0: Dernier jour de saison demain, mais un programme extrêmement chargé jusqu'au bout. Et ça va commencer à 9h30 du côté de la Daille.
1: Du côté de la Daille, alors on a appelé ça le front de neige, mais ça évidemment t'as compris, hein, c'est pour l'hiver. L'été c'est un beau front de verdure que vous allez pouvoir découvrir.
0: Ah, c'est le dernier jour, on a déjà un pied dans la saison d'hiver.
1: Presque le dernier jour ce samedi 29 août et vous allez pouvoir assister à deux événements. L'événement dont on parle, c'est la Belvard Uphill Flow. Si vous avez un VTT à assistance électrique, écoutez bien parce que cet événement va vous plaire, va vous parler. Si vous en avez pas, sachez qu'on peut prêter quelques vélos pour les premiers qui seront là. Donc cet événement, la Belvard Uphill Flow, ça va se passer à la Daille sur une piste qu'on appelle la Fée Magique. La piste Fée Magique, c'est une piste de montée en VTT. On a un bike park pour faire de la descente, mais on a aussi quelques pistes qui se prêtent à la montée, surtout en VTT à eux. On va pas faire une compétition, on va faire un grand rassemblement. C'est pour ça qu'on vous attend nombreux et nombreuses pour s'amuser sur un parcours. Vous allez découvrir sur cette Fée Magique eh bien, un parcours qui a été aménagé. Il va falloir être le plus rapide sur certaines sections, il va falloir ne pas poser le pied sur d'autres, il va falloir lancer une balle sur un chamboultou ou encore à un autre moment. Bref, deux parcours qui vont être aménagés pour vous. Un parcours bleu qui va s'arrêter au lac bleu et puis pour les experts, on aura un parcours qui montera tout en haut du côté du sommet de Belvard, tout ça en vélo. Bien sûr, une descente sera prévue derrière. Vous êtes intéressé par cette Belvard Uphill Flow, sachez que cet événement est gratuit, qu'on vous attend à partir de 9h30 à la Daille pour vous inscrire. Oui, parce qu'on va vous offrir plein de choses. On va vous offrir notamment le dossard pour participer, mais également le ravito qui sera au sommet du lac bleu. Et on vous propose également une grillade partie. Pour tous ceux qui participent à la Belvard Uphill Flow, eh bien on se retrouvera du côté du restaurant Le Trifolet pour le barbecue, pour se remettre un petit peu de ses émotions. La Belvard Uphill Flow, c'est la première. C'est une opération avec nos amis de chez Bosch qui s'occupe des moteurs de VTT à eux et on espère que vous serez très nombreux et très nombreuses à nous rejoindre. Bien sûr, vous venez avec votre casque, ça c'est le minimum. Essayez de venir avec votre vélo à assistance électrique parce qu'on a quelques vélos mais on en a vraiment très très peu. Donc on espère que vous viendrez avec votre matériel pour découvrir la Fée Magique, pour découvrir la Belvard Uphill Flow et pour découvrir ce rassemblement. On vous attend très nombreux et nombreux. Ce rassemblement, c'est aussi le moyen de fêter la fin de saison. Fêter la fin de saison, puisque les remontées mécaniques s'arrêteront le dimanche. Mais n'oubliez pas, eh bien, que le bike park, lui, reste ouvert, notamment si vous avez un VTT

0: Et à eux, donc ce rassemblement, c'est histoire de fêter un petit peu le début de l'automne.
1: Et puis dans la vallée du Manchet, nous allons pouvoir participer à un tournoi de pickleball.
0: Le fameux tournoi de pickleball, comme chaque samedi, on vous attend nombreux et nombreuses dans la vallée du Manchet.
1: Et puis pour finir l'été, eh bien Radio Val sort les amplis pour le festival Pogo Edio.
0: Oui, Radio Val qui organise ce concert de fin de saison. 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Ça va commencer avec une tombola où on va remettre des lots justement pour tous ceux qui ont participé à la Belvarde Uphill Flow. Et puis après, on enchaînera, attention Fred, avec du lourd de chez lourd, puisqu'on va parler punk, on va parler rock et on va parler de 5 groupes qui seront présents ici à Val d'Isère et qui vont enchaîner les 7 pour notre plus grand plaisir. Ouais, mais il va peut-être faire un petit peu froid, il n'y aura rien à manger. Absolument pas, Fred, ne pense pas ça. 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nous puisqu'on sera présent pour ce concert de fin de saison. 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
1: Et oui, pas besoin d'être punk depuis 1982, pas besoin d'avoir la crête, pas besoin de savoir pogoter. Le festival est gratuit et ouvert à tous. Restauration et rafraîchissement sur place. Voilà comment terminer un magnifique été, David. L'occasion de te dire merci d'avoir été à notre micro tous les soirs, tous les matins, pour évoquer ce beau programme d'animation que tu nous as concocté avec ton équipe.
0: Merci à toi, Fred, de m'avoir supporté tous les soirs et tous les matins. Je pense qu'on a fait une très belle semaine ici à Val d'Isère d'animation. J'espère que vous en avez bien profité. Puis c'est pas terminé, puisqu'on va se retrouver pour le début de l'hiver.
1: Dès le 28 novembre, bien sûr, tu seras à mon micro tous les soirs pour évoquer. Eh bien, tu es déjà sur le programme, j'imagine.
0: Ah, je suis déjà sur le programme. Et puis, on aura le temps d'en discuter calmement.
1: Pendant l'intersaison,
0: exactement. En tous les cas, merci à toi de m'avoir accueilli à Radio Val d'Isère pour vous informer des différentes animations.
1: Merci beaucoup. Bonne intersaison. Et à très vite.
0: À très vite.

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0: Il est l'heure des coups de cœur de la Maison de Val. Et dans la Maison de Val, il y a la médiathèque. Et j'ai le plaisir aujourd'hui de recevoir Manali. Bonjour Manali.
1: Bonjour Fred, bonjour à tous.
0: Tu viens aujourd'hui nous présenter un coup de cœur, mais en fait, c'est un livre véritablement culte. De quoi s'agit-il ?
1: Et oui, aujourd'hui, je viens vous parler non pas d'une nouvelle acquisition, mais bien d'un livre mythique. Il s'agit de L'usage du monde de l'écrivain suisse Nicolas Bouvier. C'est un récit de voyage qui s'étale de juin 1953 à décembre 1954, qui va effectuer donc à bord d'une Fiat Topolino qu'il a retapée avec son ami. Donc à bord, on trouve Nicolas Bouvier, tout juste sorti d'études, et son ami le peintre Thierry Vernet qui va l'accompagner tout au long de ce voyage. Et les œuvres du peintre Thierry Vernet, elles vont ponctuer en fait tout le récit. À l'intérieur de cette Fiat Topolino, donc, on va trouver une Remington. Alors je ne sais pas si ça parle à tout le monde, les Remington, c'est les anciennes machines à écrire. Hein. Donc Nicolas Bouvier écrit déjà à ce moment-là. Un accordéon, parce que Thierry Vernet joue de la musique, et un enregistreur. Tous les deux sont passionnés de musique, donc ils vont aussi capter les sons pendant ce voyage. Donc le lecteur, il va suivre ses deux amis qui partent de Genève, ils vont parcourir la Yougoslavie, la Turquie, l'Iran, et ils vont se séparer donc, dans une route mythique à Khyber Pass, qui se trouve être la frontière avec l'Afghanistan et le Pakistan. Ce livre, c'est l'histoire d'un jeune homme de bonne famille genevoise dont l'avenir était tout tracé et qui a succombé au fameux appel de la route. Car ici, tout l'intérêt, ce n'est pas le but, mais bien le chemin parcouru qui compte. L'usage fait partie des clubs très fermés des livres cultes. C'est à partir de celui-ci, paru de façon confidentielle, à compte d'auteur, 10 ans après la fin du voyage, donc en 63, qu'on a commencé à parler de littérature de voyage, et dont la notoriété n'a cessé de grandir depuis, qui dépasse même largement les frontières de la francophonie, au point qu'il a même inspiré un bon nombre d'artistes. Je pense au très très beau film documentaire de Gaël Métrose, Nomads Land, qui va suivre, en fait, refaire ce voyage bien des années après, 50 ans après, en ayant échangé avec la femme de Nicolas Bouvier. Et puis plus récemment, on pense au dernier livre de François-Henri Désérable, L'usure du monde, qui lui aussi s'attache sur cette route mythique qui a été parcourue donc pas loin de 75 ans après. Peut-être que la meilleure façon de parler de l'usage du monde, c'est de vous lire un extrait de la première page. J'examinais la carte. C'était une petite ville dans un cirque de montagne au cœur du pays des Bosniaques. De là, il comptait remonter vers Belgrade où l'association des peintres serbes l'invitait à exposer. Je devais l'y rejoindre dans les derniers jours de juillet avec le bagage et la vieille Fiat que nous avions retapé pour continuer vers la Turquie, l'Iran, l'Inde, plus loin peut-être. Nous avions 2 ans devant nous et de l'argent pour 4 mois. Le programme était vague, mais dans pareilles affaires, l'essentiel est de partir. C'est la contemplation silencieuse des atlas à plat ventre sur le tapis, entre 10 et 13 ans, qui donne ainsi l'envie de tout planter là. Songez à des régions comme le Banat, la Caspienne, le Cachemire, aux musiques qui y résonnent, aux regards qu'on y croise, aux idées qui vous y attendent. Lorsque le désir résiste aux premières atteintes du bon sens, on lui cherche des raisons. Et on en trouve qui ne valent rien. La vérité, c'est qu'on ne sait comment nommer ce qui vous pousse. Quelque chose en vous grandit et détache les amarres, jusqu'au jour où, pas trop sûr de soi, on s'en va pour de bon. Un voyage se passe de motifs. Il ne tarde pas à prouver qu'il se suffit à lui-même. On croit qu'on va faire un voyage, mais bientôt, c'est le voyage qui vous fait ou vous défait.
0: Merci infiniment, Manali, pour ce beau coup de cœur que nous pouvons bien sûr emprunter à la médiathèque située dans la Maison de Val.

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1: Bonsoir à tous. Le Parti Socialiste lance ses universités d'été. Jusqu'à demain, les militants et les cadres du PS se réunissent dans le Loir-et-Cher, à Blois. Les contours de la primaire en octobre en vue de la présidentielle sont désormais connus. Mais François Hollande n'en sera pas. Il y a quelques minutes, l'ancien chef de l'État a indiqué qu'il ne souhaitait pas y participer.
2: J'ai jamais été favorable à cette procédure. Même quand j'y ai participé en 2011, c'est que j'en ai été victorieux. Pourquoi ? Parce que cette procédure par elle-même suscite plus de division que propose de rassemblement. Mais c'est vrai, quand il y a 3 millions de lecteurs qui viennent, c'était le cas en 2011, ça crée forcément une dynamique. Là, et quoi qu'on en pense, il y aura peut-être 10 fois moins de participants. Donc la primaire, non seulement risque de diviser, mais je peux comprendre ceux qui ne pensent pas comme moi, mais n'aura pas forcément la dynamique que nous avons connue à d'autres époques.
1: Pour l'instant, 4 candidats se lancent dans cette primaire. Raphaël Glucksmann, Ségolène Royal, Jérôme Guedje et Philippe Brun. Les incendies qui ont touché la Gironde, les Landes et le Var cet été ont coûté près de 500 millions d'euros. Selon un premier bilan de France Assureur, les dommages aux biens des particuliers représentent la grande majorité des dossiers, frais de relogement compris. Ce bilan dépasse très largement celui des incendies de l'été 2022. Près de 600 personnes tuées dans la crue au Népal. On compte aussi plus de 1900 disparus, parmi lesquels au moins 4 Français. Les opérations de sauvetage ont repris dans la zone sinistrée pour tenter de retrouver des survivants. L'Union européenne débloque 2 millions d'euros d'aide humanitaire. Le département des Pyrénées-Orientales va-t-il changer de nom ? Réponse aujourd'hui, après la consultation menée cet été par le département. 3 propositions, conserver le nom actuel des Pyrénées-Orientales ou bien changer pour Pyrénées-Catalanes ou pour Pyrénées-Méditerranée. Et puis le foot, le début ce soir de la 2e journée de Ligue 1. Lille reçoit le Paris Saint-Germain à 20h45 au stade Pierre-Mauroy. Voilà pour l'info, excellente soirée.
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4: Bonne soirée à l'écoute de Radio Val d'Isère. Votre météo pour cette nuit et pour demain, ça s'arrange. Le temps se calme cette nuit, le ciel se dégage et le vent cesse. Pour la journée de demain, un peu d'humidité résiduelle à l'aube et quelques écharpes nuageuses sur les versants de moyenne montagne. Et puis rapidement, le soleil s'impose et une très belle journée s'ensuit. Les températures repassent au-dessus des niveaux de saison. Un petit vent très faible à tout niveau, de secteur ouest-sud-ouest en montagne. Isotherme 0 degré qui retourne vers 4100 mètres. Nous aurons du beau temps pour le festival Pogo Edio de Radio Val qui aura lieu demain soir. 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Le centre aquasportif vous accueille jusqu'à 21h. Le cinéma Le Splendide vous propose dans la maison de Val à 21h de la comédie française. Bonne soirée à notre écoute et à demain matin 7h30 pour la toute dernière matinale. À demain. 18h04 à l'écoute de Radio Val. 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Bien sûr, il y aura une buvette, des rafraîchissements et de la petite restauration sur place. Et le festival est bien sûr totalement gratuit. Mais ce soir à 18h05, eh bien, tous les musiciens sont là avec moi dans le studio de Radio Val pour eh bien, vous parler un petit peu de ce qu'on va organiser demain. Alors, je suis avec Nathan. Bonsoir Nathan.
5: Salut, ça va ?
4: Ça va super bien avec vous. Ça va être un bon moment. Je suis avec Baldric. Salut.
6: Salut.
4: Et avec Hugo.
7: Salut la radio.
4: Alors bien sûr, il y a beaucoup plus de monde que ça, mais en tout cas, il y aura demain 4 groupes sur scène. Il y aura les Dépassés, il y aura Bill the Dog, Cisaille, et puis on a même un tout nouveau groupe qui vient de s'inscrire, qui vient de nous rejoindre, qui sont les Intrus Masqués. Et puis il y aura bien sûr aussi le groupe Indicible qui est en train d'arriver sur Val d'Isère, j'espère de manière simple. On va vous expliquer pourquoi. Ah bah allez, tiens, on y va tout de suite. Alors, vous êtes tous là, donc, et vous êtes arrivés ensemble. Vous venez tous de la région d'Amiens. C'est pas tout à fait la porte à côté, mais vous allez nous raconter votre aventure jusqu'ici. Ça n'a pas été quelque chose. Alors, qui c'est qui commence? Nathan, ouais,
0: on va laisser le propriétaire du véhicule parler.
4: Alors, le propriétaire, Patrick, explique-nous. Donc, vous avez quitté à Amiens, vous avez tout mis dans le camion, vous êtes quatre groupes, vous, êtes vous avez de l'expérience en plus, puisque vous avez tous déjà plusieurs albums.
5: Oui.
4: On va le préciser, on peut vous retrouver d'ailleurs sur les réseaux sociaux. Hein.
5: Tout à fait.
4: Voilà.
5: Spotify, Deezer,
4: toutes les plateformes de distribution, bien sûr. Et puis, à la fin du concert, on peut également acquérir vos œuvres. Donc, vous êtes parti d'Amiens, vous avez chargé le camion, et qu'est-ce qui a commencé à se passer?
6: Tout se passait bien jusqu'à Dijon, à notre petite pause pour manger, où le moteur a commencé à claquer et on n'avait plus de direction assistée. Donc on s'est dit, bon, c'est pas grave, c'est que la direction assistée. On pensait que c'était l'huile qui était trop chaude. Une fois qu'on arrive à Bourg-Saint-Maurice, c'est ça ?
5: C'est ça.
6: Voilà, à Bourg-Saint-Maurice, la voiture ne redémarre plus. On n'a plus de batterie et de toute façon, tout ce qui était électronique commençait déjà à déconner avant. On n'arrivait plus à refermer les fenêtres. Et donc un monsieur est venu nous mettre un petit coup de batterie et puis on a dû faire une pause parce qu'on était dans la réserve. On n'avait plus d'essence non plus du coup.
5: Parfait quoi.
6: On était presque arrivé. Ouais.
5: On a fait la pause à Tignes, on était presque arrivé. Mais je te laisse continuer.
6: Mais il nous fallait nous mettre un petit coup de batterie. Donc les gens de Val d'Isère sont venus nous aider. Héroïquement.
4: Marty et Paul.
6: Voilà, exactement. Marty et Paul. Sauf qu'il se peut peut-être qu'ils aient branché les fils à l'envers et qu'ils aient fait sauter toute la batterie.
4: Donc, sinon, ça serait pas drôle. Hein.
6: Bah voilà.
7: Et il faut savoir que le camion était plein de matériel aussi.
6: Voilà.
5: Donc, et on a oublié mes saucisses dans le camion aussi.
6: Elles ont cuit avec la chaleur.
4: Oui, et parce que du coup, on a fait sauter la batterie, on a mis les fils à l'envers, mais c'est pas fini.
6: Non, parce que du coup, j'ai plus de voiture. Elle est actuellement chez le garagiste et puis lundi on remontera grâce à l'assurance qui nous a loué une petite voiture et je reviendrai la semaine prochaine ou dans 15 jours chercher ma voiture et pour fêter ça on a décidé de se faire un petit tatouage du trafic en fumée.
4: Et oui, le trafic a finalement presque pris feu et vous êtes tous cet après-midi, vous êtes partis vous faire tatouer donc ce camion en fumée. C'est quand même une idée géniale. Du coup, attendez, c'est pas tout. Ensuite, vous avez passé une super nuit réconfortante au camping. Sous la pluie. Ah, ça peut-être un peu mieux. C'est peut-être un petit peu moins drôle.
6: Je suis actuellement en claquette parce que j'ai oublié mes chaussures dehors.
4: Voilà. Bon, oui. En tout cas, moi, ce que j'espère maintenant, ça me paraît évident, c'est qu'il faut que cette anecdote se termine après ce tatouage avec un album ou un titre. Hein. Le camion en feu.
6: Grave.
4: Voilà. Vous penserez à Radio Val quand vous l'aurez créé. Vous nous l'enverrez en exclusivité, s'il vous plaît. On le diffusera.
5: Avec grand plaisir.
4: Et puis, je crois que le titre, il est tout trouvé. Hein. Bon, c'est formidable. Allez, mais alors maintenant, on va parler un petit peu musique. Donc, on a quatre groupes. Quelles sont vos inspirations? De toute façon, c'est des inspirations qui sont pour les quatre groupes les mêmes.
7: Pas vraiment. En fait, ça dépend aussi des personnes.
4: D'accord. Alors, toi, Nathan?
7: Moi, c'est plus du punk rock, genre Green Day, NoFX, et groupes un peu américains. J'écoute pas mal aussi de punk rock français, et puis après, pas mal de groupes de hardcore. En fait, ça dépend des groupes, parce que là, dans les quatre groupes, c'est quand même des styles bien différents. Il y a des groupes de punk rock, des groupes de hardcore, puis voilà. Après, je sais que tous les trois, là, on a des influences complètement différentes. Ouais. Enfin, sauf Hugo.
4: Alors justement, Baldric, Hugo.
6: Moi, j'ai le punk rock aussi. On a tous le punk rock pour le coup. Ça, c'est. Moi, par contre, c'est quasiment que américain. J'écoute pas de punk rock français ou très peu. Sinon, je suis plus metal extrême, grindcore. Voilà.
4: Et c'est un petit peu tout ce qu'on va entendre demain. Et pour Hugo.
0: À peu près pareil que Nathan, punk rock chanté en anglais et aussi beaucoup de punk rock de la scène française, notamment des groupes avec lesquels on a déjà joué depuis pas mal d'années qu'on joue ensemble quoi. Mmh. Surtout ce qu'on appelle des groupes locaux finalement quoi. On a une espèce de carte de France dans la tête avec des copains qui vont être, je sais pas, à Lille, d'autres à Bordeaux et d'autres à Toulouse et on essaie d'écouter un peu tous les gens qu'on a déjà croisés en France et ailleurs et du coup c'est une espèce de carte assez chouette de. Cartes des copains, quoi. On aime bien écouter les copains, quoi.
4: Du coup, vous êtes compositeur, ce sont que des créations, hein, bien sûr.
7: Ouais, sauf pour les intrus masqués.
4: Sauf pour les intrus masqués, j'ai mal présenté le truc, en fait.
7: Désolé. Je t'ai devancé.
4: Voilà, exactement. Sauf pour les intrus masqués, où là, par contre, ce sont des reprises.
7: Oui.
4: Sinon, bien sûr, ce qu'on va entendre demain et ce qu'on retrouve sur vos albums, c'est que des créations.
7: Ouais, c'est ça.
4: Bien. Et ça va être un grand moment, en tout cas, demain, donc, sous l'amphithéâtre de Verdure. Qu'est-ce que vous voudriez rajouter? Wow. Bah, que vous êtes heureux d'être là.
7: Venez.
4: Ça y est, vous êtes bien arrivés. Ah, vous êtes bien heureux d'être là.
6: Merci Val d'Isère pour cette magnifique semaine.
7: Et merci pour le camion.
6: Merci.

0: Bonsoir David.
1: Bonsoir Fred.
0: Dernier jour de saison demain, mais un programme extrêmement chargé jusqu'au bout. Et ça va commencer à 9h30 du côté de la Daille.
1: Du côté de la Daille, alors on a appelé ça le front de neige, mais ça évidemment t'as compris, hein, c'est pour l'hiver. L'été c'est un beau front de verdure que vous allez pouvoir découvrir.
0: Ah, c'est le dernier jour, on a déjà un pied dans la saison d'hiver.
1: Presque le dernier jour ce samedi 29 août et vous allez pouvoir assister à deux événements. L'événement dont on parle, c'est la Bellevarde Uphill Flow. Si vous avez un VTT à assistance électrique, écoutez bien parce que cet événement va vous plaire, va vous parler. Si vous en avez pas, sachez qu'on peut prêter quelques vélos pour les premiers qui seront là. Donc cet événement, la Bellevarde Uphill Flow, ça va se passer à la Daille sur une piste qu'on appelle la Fée Magique. La piste Fée Magique, c'est une piste de montée en VTT. On a un bike park pour faire de la descente, mais on a aussi quelques pistes qui se prêtent à la montée, surtout en VTT à eux. On va pas faire une compétition, on va faire un grand rassemblement. C'est pour ça qu'on vous attend nombreux et nombreuses pour s'amuser sur un parcours. Vous allez découvrir sur cette Fée Magique eh bien, un parcours qui a été aménagé. Il va falloir être le plus rapide sur certaines sections, il va falloir ne pas poser le pied sur d'autres, il va falloir lancer une balle sur un champ boultou encore à un autre moment. Bref, un parcours, que dis-je, un parcours, deux parcours qui vont être aménagés pour vous. Un parcours bleu qui va s'arrêter au lac bleu, et puis pour les experts, on aura un parcours qui montera tout en haut du côté du sommet de Bellevarde, tout ça en vélo. Bien sûr, une descente sera prévue derrière. Vous êtes intéressé par cette Bellevarde Uphill Flow, sachez que cet événement est gratuit, qu'on vous attend à partir de 9h30 à la Daille pour vous inscrire. Oui, parce qu'on va vous offrir plein de choses. On va vous offrir notamment le dossard pour participer, mais également le ravito qui sera au sommet du lac bleu. Et on vous propose également une grillade partie. Pour tous ceux qui participent à la Bellevarde Uphill Flow, eh bien on se retrouvera du côté du restaurant Le Trifolet pour le barbecue, pour se remettre un petit peu de ses émotions. La Bellevarde Uphill Flow, c'est la première. C'est une opération avec nos amis de chez Bosch qui s'occupent des moteurs de VTT à eux. Et on espère que vous serez très nombreux et très nombreuses à nous rejoindre. Bien sûr, vous venez avec votre casque. Ça, c'est le minimum. Essayez de venir avec votre vélo à assistance électrique parce qu'on a quelques vélos, mais on en a vraiment très, très peu. Donc, on espère que vous viendrez avec votre matériel pour découvrir la Fée Magique, pour découvrir la Bellevarde Uphill Flow et pour découvrir ce rassemblement. On vous attend très nombreux et nombreuses. Ce rassemblement, c'est aussi le moyen de fêter la fin de saison. Fêter la fin de saison puisque les remontées mécaniques s'arrêteront le dimanche. Mais n'oubliez pas, eh bien, que le bike park, lui, reste ouvert, notamment si vous avez un VTT à eux. Donc ce rassemblement, c'est histoire de fêter un petit peu le début de l'automne.
0: Et puis dans la vallée du Manchet, nous allons pouvoir participer à un tournoi de pickleball.
1: Le fameux tournoi de pickleball, comme chaque samedi, on vous attend nombreux et nombreuses dans la vallée du Manchet.
0: Et puis pour finir l'été, eh bien, Radio Val sort les amplis pour le festival Pogo Edio.
1: Oui, Radio Val qui organise ce concert de fin de saison. Si vous êtes à Val d'Isère, ce samedi 29, il faut absolument que vous veniez nous rejoindre du côté de l'amphithéâtre de Verdure. Ça va commencer avec une tombola où on va remettre des lots justement pour tous ceux qui ont participé à la Bellevarde Uphill Flow. Et puis après, on enchaînera, attention Fred, avec du lourd de chez lourd, puisqu'on va parler punk, on va parler rock et on va parler de 5 groupes qui seront présents ici à Val d'Isère et qui vont enchaîner les 7 pour notre plus grand plaisir. Ouais, mais il va peut-être faire un petit peu froid, il n'y aura rien à manger. Absolument pas Fred, ne pense pas ça. Évidemment, Radio Val d'Isère a tout prévu, vous allez pouvoir vous désaltérer, vous allez pouvoir également profiter d'une petite restauration avec ces groupes qu'on voit pas forcément beaucoup ailleurs. 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nous puisqu'on sera présent pour ce concert de fin de saison. Donc n'hésitez surtout pas, ça commence à 18h avec le premier groupe sur scène qui sera une sorte d'introduction au punk. 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
0: Et oui, pas besoin d'être punk depuis 1982, pas besoin d'avoir la crête, pas besoin de savoir pogoter. Le festival est gratuit et ouvert à tous. Restauration et rafraîchissement sur place. Voilà comment terminer un magnifique été, David. L'occasion de te dire merci d'avoir été à notre micro tous les soirs, tous les matins, pour évoquer ce beau programme d'animation que tu nous as concocté avec ton équipe.
1: Merci à toi, Fred, de m'avoir supporté tous les soirs et tous les matins. Je pense qu'on a fait une très belle semaine ici à Val d'Isère d'animation. J'espère que vous en avez bien profité. Puis c'est pas terminé, puisqu'on va se retrouver pour le début de l'hiver.
0: Dès le 28 novembre, bien sûr, tu seras à mon micro tous les soirs pour évoquer. Eh bien, tu es déjà sur le programme, j'imagine.
1: Ah, je suis déjà sur le programme. Et puis, on aura le temps d'en discuter calmement.
0: Pendant l'intersaison.
1: Pendant l'intersaison, exactement. En tous les cas, merci à toi de m'avoir accueilli à Radio Val d'Isère pour vous informer des différentes animations.
0: Merci beaucoup. Bonne intersaison et à très vite.
1: À très vite.

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2: Bonsoir à tous. C'est les clubs français de Ligue Europa connaissent leurs adversaires. Le PSG pas inquiet après un début de saison plutôt délicat. Et puis deux Français du tennis dans les derniers carrés cette nuit. C'est l'actu sport ce soir. Et d'abord le football. Après la Ligue des Champions hier, les clubs français de Ligue Europa sont fixés. Le tirage au sort avait lieu en début d'après-midi. Marseille recevra l'Olympiakos et ira à Leverkusen. Les Allemands se rendront aussi à Lyon, alors que les Grecs, eux, recevront aussi Rennes. Les Bretons qui devront également affronter la Juventus. Et puis en Ligue Conférence, Monaco recevra Fribourg ou encore Brighton. Pendant ce temps, la Ligue 1 fait son retour ce soir. Coup d'envoi de la deuxième journée avec un nouveau choc, Lille-PSG. Après une défaite à Lens dans le trophée des champions et un nul à Rennes en ouverture de la Ligue 1, c'est un nouveau déplacement périlleux pour Paris. Sorti à la mi-temps la semaine dernière, le ballon d'or Ousmane Dembélé est laissé au repos par Luis Enrique, l'entraîneur parisien qui n'est pas du tout inquiet des débuts poussifs de son équipe. Écoutez.
3: Cette année, c'est un petit peu différent. On a eu plus de temps, mais on a les niveaux technique, c'est clair qu'à ce moment de la compétition, il manque encore de beaucoup de choses, mais comme le reste de les équipes. Mais rien préoccupant.
2: Et Lille-PSG, c'est à 20h45 au stade Pierre-Montroy. 5 matchs se joueront demain, dont Strasbourg, Lens et Lyon-Le Havre. Du foot également en Ligue 2 ce soir, 5 matchs de la 4e journée à 20h, notamment Montpellier-Boulogne-sur-Mer et Rodez-Pau. Le rugby, suite et fin de la première journée de Pro D2 ce soir, Brive lance sa saison face à Valence-Romans. C'est à 21h. Un mot de tennis pour terminer. À 48 heures de l'US Open, deux Français jouent cette nuit des demi-finales. D'abord Benjamin Bonzi face à l'Autrichien Ignacio Buse à Winston-Salem. Et puis à Monterrey, pendant ce temps, Diane Paris jouera un peu plus tard une place en finale également. Ce sera cette fois contre l'Américaine Anne Lee. Voilà pour l'essentiel de l'actu sport ce soir. Je vous souhaite une excellente soirée.

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1: Alors aujourd'hui, ma chronique au petit déjeuner va sentir un peu la bête morte, mais c'est normal car nous allons parler des animaux charognards. Des animaux ô combien mal aimés et pourtant bien utiles pour nettoyer la nature des carcasses en décomposition et ainsi éviter la propagation de certaines maladies. Ils sont utilisés dans le monde pour leur fonction d'écarisseur naturel pour l'élimination de certains cadavres d'élevage. Je vous propose donc de parler renards, corbeaux et vautours, tout un programme. Je garde pour plus tard nos chers insectes décomposeurs participant également au festin. Au commencement donc pour ces animaux, il y a la mort. Parce que quand on est un charognard strict, comme un vautour, on ne tue pas ses proies, mais on prospecte la montagne pour trouver un animal déjà mort. Et des raisons de mourir en montagne, il y en a beaucoup. Mort de vieillesse, maladie, dérochage, avalanche, prédateur. Et j'en passe, le cadavre, là, dans la pente herbeuse, va probablement se faire repérer en premier par des oiseaux. Ceux-ci prospectent leur domaine vital, attentifs à tout changement de leur environnement. C'est leur vue, extrêmement fine, 8 fois supérieure à celle de l'homme, qui permet de rapidement détecter les carcasses. Les premiers sur les lieux sont souvent des corvidés, pies, grands corbeaux, corneilles, suivis des vautours. La descente progressive de nombreux oiseaux indique de proche en proche aux autres oiseaux plus éloignés qu'il y a ici à manger. Vont se suivre alors un balai d'animaux qui vont contribuer à l'élimination progressive de la carcasse et où chaque espèce va apporter ses spécificités. C'est ce que l'on appelle la guilde des charognards. Les plus spécialisés sont les vautours. En été, les vautours fauves survolent quasi quotidiennement Val d'Isère. En arrivant sur une carcasse, souvent à plusieurs, ils vont consommer les parties molles, les viscères, les muscles. Plus rare, si le vautour moine est de la partie, c'est le plus grand rapace d'Europe avec une envergure allant jusqu'à 2,95 m, il va s'intéresser aux parties plus coriaces, les tendons et la peau. Et enfin, bien connu à Val d'Isère, le gypaète va terminer le nettoyage en consommant les os. Alors, si les vautours sont extrêmement spécialisés, d'autres animaux plus opportunistes vont profiter de la ressource en viande. Les corvidés récupèrent les morceaux qui traînent, le renard, mais aussi l'aigle royal, voire même les loups vont profiter de la fête. Très rapidement, en quelques heures ou en quelques jours, il ne restera plus rien de l'animal mort. Une question se pose avec ce régime alimentaire peu ragoûtant, on parle de nécrophagie. Comment font ces animaux pour ne pas tomber malades en mangeant des cadavres parfois pas très frais, voire même largement agrémentés de légions d'asticots? D'un, il faut être propre et tenir sa toilette, car ce n'est pas évident comme ça, mais un vautour passe des heures à se nettoyer après le festin pour justement éviter toute contamination. Son cou déplumé évite notamment de trop souiller ses plumes. De deux, ils ont quand même un sacré système digestif qui élimine toutes les bactéries grâce à une très forte acidité dans l'estomac, adossée à un très bon système immunitaire, on ne va pas se le cacher. Grâce à cela, les vautours ne sont pas malades. On dit d'ailleurs que les vautours sont des cul-de-sac épidémiologiques en limitant la propagation des maladies. Merci qui ? Merci cette belle bande de charognards.
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3: Bonsoir à tous. Les conséquences financières des incendies en Gironde, dans les Landes et dans le Var, leur coût est estimé à 500 millions d'euros selon France Assureur qui a recensé 25 000 sinistres. La plupart concernent des particuliers. Un bilan qui pourrait être revu à la hausse. Les sinistrés ont encore jusqu'à lundi pour déclarer leurs dégâts. 7 départements seront demain en risque élevé pour feux de forêt. Les 2 départements Corse, les Alpes-Maritimes, le Var, l'Hérault, l'Aude et les Pyrénées-Orientales. Les recherches ADN n'ont rien donné dans l'affaire de la mort d'Émile au Auvernais. Une centaine de prélèvements avaient été réalisés en début d'année, mais aucun ne correspond à ceux retrouvés sur les vêtements du petit garçon. 2 ADN qui n'appartiennent pas à Émile ont été retrouvés sur une chaussure et un vêtement. La rentrée politique se poursuit. Le Parti socialiste ouvre son université d'été à Blois, dans le Loir-et-Cher. À cette occasion, François Hollande a répété qu'il ne participerait pas à la primaire de la gauche. L'ex-président de la République estime qu'une primaire risque risque de diviser. Il trouve aussi le calendrier trop précoce et la procédure trop rapide. De son côté, le patron des Républicains, Bruno Retailleau, s'est rendu aujourd'hui à la foire agricole de Châlons-en-Champagne. Le candidat à la présidentielle a notamment signé la charte de la FNSEA qui réclame aux candidats de mettre en œuvre un ensemble de mesures défendues par le syndicat. Le bilan s'alourdit. Au Népal, près de 600 personnes ont perdu la vie dans une crue dévastatrice. Près de 2500 sont portées disparues. Le travail des secours est compliqué par un risque d'inondation. Les hommages se sont multipliés après la mort du roi de Norvège, le souverain le plus âgé d'Europe. Harald V avait 89 ans. Et puis Céline Dion est arrivée à Paris à 2 semaines du coup d'envoi de ses concerts. La star a salué une centaine de fans qui l'attendaient devant le Royal Monceau. Les concerts de Céline Dion commenceront le 12 septembre. Ils auront lieu à la Plénitude Arena à Nanterre jusqu'au 17 octobre. Voilà pour ce point sur l'actualité. Très bonne soirée à tous.
4: 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Bonne soirée à l'écoute de Radio Val d'Isère. Votre météo pour cette nuit et pour demain, ça s'arrange. Le temps se calme cette nuit, le ciel se dégage et le vent cesse. Pour la journée de demain, un peu d'humidité résiduelle à l'aube et quelques écharpes nuageuses sur les versants de moyenne montagne. Et puis rapidement, le soleil s'impose et une très belle journée s'ensuit. Les températures repassent au-dessus des niveaux de saison. Un petit vent très faible à tout niveau, de secteur ouest-sud-ouest en montagne. Isotherme 0 degré qui retourne vers 4100 mètres. Nous aurons du beau temps pour le festival Pogo Edio de Radio Val qui aura lieu demain soir. Pour votre fin de soirée à Val d'Isère, notez que l'office du tourisme est ouvert jusqu'à 19h30 sans interruption. Le centre aquasportif vous accueille jusqu'à 21h. 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Bonne soirée à notre écoute et à demain matin 7h30 pour la toute dernière matinale.

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1: Bonsoir à tous. Le ministère des Affaires étrangères confirme que 4 Français sont portés disparus après une coulée de boue meurtrière au Népal et en Chine. Près de 600 personnes ont perdu la vie et 2500 sont portées disparues. Le Quai d'Orsay précise que l'ambassade de France à Katmandou est en lien avec les autorités locales pour tenter de retrouver les Français disparus. Garde à vue levée pour le conducteur soupçonné d'avoir foncé sur des piétons devant la gare de Caen. Il va être présenté à 2 juges d'instruction. Une information judiciaire a été ouverte pour assassinat et tentative d'assassinat. 2 personnes sont mortes et 9 ont été blessées. Selon le parquet, cette affaire pourrait s'inscrire dans un contexte d'animosité entre les communautés tchétchènes et afghanes. Après un été marqué par les incendies d'ampleur, les syndicats de pompiers se mobilisent. Ils déposent un préavis de grève du 8 septembre au 20 octobre pour demander plus de moyens, notamment l'embauche de 20 000 pompiers professionnels supplémentaires. Reçus par le ministère de l'Intérieur après le gigantesque incendie de Somos en Gironde, les syndicats avaient regretté un manque de mesures concrètes. La course à la présidentielle est bel et bien enclenchée. Le patron des Républicains, Bruno Retailleau, s'est rendu aujourd'hui à la foire agricole de Châlons-en-Champagne, où il a échangé avec la coordination rurale et la FNSEA. De son côté, le PS a ouvert aujourd'hui son université d'été à Blois. Il y a nécessité d'avoir un débat sérieux, passionné, mais il n'y aura pas de sang sur les murs, a déclaré le premier secrétaire du PS, Olivier Faure, à propos de la primaire. François Hollande, lui, a répété qu'il ne participerait pas à la primaire de la gauche. Le club de basket de Monaco dans la tourmente. Le comité olympique vient d'approuver la décision d'exclure le club des championnats nationaux professionnels. L'AS Monaco a saisi dans la foulée le bureau fédéral de la Fédération française pour demander un réexamen en urgence de sa situation. Et puis le foot, 2e journée de Ligue 1. Lille reçoit le PSG ce soir à partir de 20h45. Très bonne soirée à notre écoute.

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1: Bonsoir à tous. Le ministère des Affaires étrangères confirme que 4 Français sont portés disparus après une coulée de boue meurtrière au Népal et en Chine. Près de 600 personnes ont perdu la vie et 2500 sont portées disparues. Le Quai d'Orsay précise que l'ambassade de France à Katmandou est en lien avec les autorités locales pour tenter de retrouver les Français disparus. Garde à vue levée pour le conducteur soupçonné d'avoir foncé sur des piétons devant la gare de Caen. Il va être présenté à 2 juges d'instruction. Une information judiciaire a été ouverte pour assassinat et tentative d'assassinat. 2 personnes sont mortes et 9 ont été blessées. Selon le parquet, cette affaire pourrait s'inscrire dans un contexte d'animosité entre les communautés tchétchènes et afghanes. Après un été marqué par les incendies d'ampleur, les syndicats de pompiers se mobilisent. Ils déposent un préavis de grève du 8 septembre au 20 octobre pour demander plus de moyens, notamment l'embauche de 20 000 pompiers professionnels supplémentaires. Reçus par le ministère de l'Intérieur après le gigantesque incendie de Somos en Gironde, les syndicats avaient regretté un manque de mesures concrètes. La course à la présidentielle est bel et bien enclenchée. Le patron des Républicains, Bruno Retailleau, s'est rendu aujourd'hui à la foire agricole de Châlons-en-Champagne, où il a échangé avec la coordination rurale et la FNSEA. De son côté, le PS a ouvert aujourd'hui son université d'été à Blois. Il y a nécessité d'avoir un débat sérieux, passionné, mais il n'y aura pas de sang sur les murs, a déclaré le premier secrétaire du PS, Olivier Faure, à propos de la primaire. François Hollande, lui, a répété qu'il ne participerait pas à la primaire de la gauche. Le club de basket de Monaco dans la tourmente. Le comité olympique vient d'approuver la décision d'exclure le club des championnats nationaux professionnels. L'AS Monaco a saisi dans la foulée le bureau fédéral de la Fédération française pour demander un réexamen en urgence de sa situation. Et puis le foot, 2e journée de Ligue 1. Lille reçoit le PSG ce soir à partir de 20h45. Très bonne soirée à notre écoute. 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
1: Bonsoir à tous. Le ministère des Affaires étrangères confirme que 4 Français sont portés disparus après une coulée de boue meurtrière au Népal et en Chine. Près de 600 personnes ont perdu la vie et 2500 sont portés disparus. Le Quai d'Orsay précise que l'ambassade de France à Katmandou est en lien avec les autorités locales pour tenter de retrouver les Français disparus. Une 40aine de Gazaouis évacués par la France, notamment des scientifiques et des artistes menacés qui ont été exfiltrés de Gaza. Ce sont des boursiers du gouvernement français et les lauréats d'un programme d'accueil en urgence. Les incendies en forêt de Fontainebleau sont officiellement éteints grâce à la mobilisation des pompiers et aux dernières précipitations. Le massif a rouvert au public samedi dernier sur environ 80% de sa surface, mais certains secteurs sont encore fermés. Après cet été marqué par les incendies d'ampleur, les syndicats de pompiers se mobilisent. Ils déposent un préavis de grève du 8 septembre au 20 octobre pour demander plus de moyens, notamment l'embauche de 20 000 pompiers professionnels supplémentaires reçus par le ministre de l'Intérieur après le gigantesque incendie de Somos en Gironde. Les syndicats avaient regretté un manque de mesures concrètes. La commission d'enquête du Sénat sur les violences dans le périscolaire va auditionner en septembre l'ex-maire socialiste de Paris, Anne Hidalgo, son ancien premier adjoint, Patrick Bloche, et le nouveau maire de la capitale, Emmanuel Grégoire. La rapporteure de la commission précise que ce n'est pas un tribunal. Paris n'est que la partie visible d'une défaillance nationale, c'est ce qu'elle déclare. L'université d'été du Parti socialiste à Blois, il y a nécessité d'avoir un débat sérieux, passionné, mais il n'y aura pas de sang sur les murs, c'est ce que déclare le premier secrétaire du PS Olivier Faure à propos de la primaire. François Hollande, lui, a répété qu'il ne participerait pas à cette primaire de la gauche. Et puis avant son entrée en lice dimanche à l'US Open, Loïs Boisson assure que tout va bien sur l'aspect physique. La joueuse française a été contrainte à l'abandon au WTA de Philadelphie à cause d'une blessure à la cheville. C'est la fin de cette édition. Merci de l'avoir suivie.

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